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1: Pendule à l'heure, il est 3h.
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1: Il est 4h, j'ai même pas peur.
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2: J'ai pas tout compris. Est-ce qu'on pourra répéter ce qu'on attend de moi? Non, j'ai dû être distrait, j'ai rien vu passer. J'ai pas loupé, je sais pas, un signe du ciel ou du destin? Quelque chose qui disait, c'est par là, t'inquiète, tout va bien. Enfin, vous comprenez, je dis ce qui me vient, ça peut tout aussi bien ressembler à un dictionnaire ou un panneau publicitaire. Un truc céleste qui brille, quoi. Parce que ça devient urgent, là. J'ai besoin d'air, et je trouve pas comment ouvrir les fenêtres à l'univers, putain. Me faites pas croire que je suis le seul avec ce truc mélancolique qui grogne sur le palier, qui bouffe dans mon assiette et qui pisse sur les fleurs quand je vais me promener. En plus, je crois que c'est pas le mien. On a dû me le prêter et il est pas à ma taille, j'ai l'air d'un con. Je flotte dedans comme un enfant qui porte le pull de ses darons, c'est pour ça. Je crois qu'on a dû se gourer au service des solitudes. Ils ont cru que j'étais deux et les numéros étaient collés, c'est pas grave. Mais si on pouvait m'indiquer où ça se balance, le mal d'exister qu'on a en trop. Un service client, peut-être même un numéro. Allez, passez-moi le délégué, le responsable, le manager. J'ai deux, trois trucs à lui dire. Y'a combien de cœurs sur répondeur ?

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0: Bonjour à toutes et bonjour à tous. Merci d'être avec nous, merci de nous rejoindre sur cet agenda culturel de ce week-end prolongé. Je remplace Lorient, il a pris ses vacances. Mais je suis accompagné ici en studio d'Alexis. Bonjour Alexis.
1: Salut Bruno.

0: page Facebook Comité des Fêtes de Bax 31310 pour leur fête locale qui se déroule à la salle des fêtes de Bax de ce vendredi 15 au dimanche 17 mai.
1: Allez, on continue samedi, Lola.
2: Et oui, c'est la deuxième édition du salon La Confrérie se la joue, le salon du jeu à Aucamville, ce samedi 16 mai de 10h à minuit. Au programme, peinture sur figurine, jeux de rôle, du mahjong, du carom, de l'awalé, jeux de construction, jeux de bois à l'extérieur si la météo le permet, et des jeux de société en accès libre. L'entrée est gratuite et vous pourrez profiter de buvettes et restaurations sur place et même un stand de donuts. Des tirages de tombola seront proposés durant l'événement, alors pour une sortie en famille ou entre amis, n'hésitez pas à vous rendre sur le salon du jeu ce samedi dès 10h à la salle Georges Brassens à Aucamville.
1: Et des chants sacrés maintenant, Alexis.
0: Et oui Bruno, pour les passionnés ou les curieux de musique indienne, ce samedi à 19h à Carlabail, des Bojoti au tabla et Jagarini à la guitare et au chant vous proposent des chants kirtan, baran en sanskrit et vous invitent ainsi à chanter ou écouter des chants venant de poètes indiens ou soufis. Pour un tarif de 12€, le concert Chants sacrés de l'Inde, ça se déroule à Carlabail, 4 rue Erasme, ce samedi 16 mai à 19h.
1: Pour ceux qui ont envie de faire quelques emplettes, ce samedi à Haute-Rive également, à 36 exposants des artisans, des créateurs, des artistes s'installent à Haute-Rive à l'occasion d'un grand marché à ciel ouvert, en espérant que la météo le permette évidemment. Il sera centré sur le fait main et le savoir-faire. Vous y trouverez entre autres un torréfacteur, un potier, de nombreux créateurs qui proposeront des bijoux, des poteries, du quilling, c'est-à-dire du décor confectionné avec des bandelettes de papier roulé, du travail du bois, des bougies, de la couture. Ces créateurs vous donnent donc rendez-vous de 9h30 à 19h sur la place Delattre de Tassigny à Haute-Rive pour y découvrir des créations de qualité toutes très originales. C'est samedi à Haute-Rive, place Delattre de Tassigny à partir de 9h30.
2: Et toujours ce samedi 16 mai, à la Pistouflerie de Cassagnabert, Tournas, le groupe festif Chamad donne un concert entre ska, dub, funk et hip-hop. Le groupe né dans le sud de la Réunion interprète des textes engagés, décapants, drôles et poétiques, livrés avec panache qui attisent les foules. Le groupe Chamad a retrouvé le samedi 16 mai à 21h à la Pistouflerie de Cassagnabert, Tournas.
1: Dimanche 17 mai à Montardy, entre Sainte-Croix-Volvestre, Mérigon et Lasserre à 15h30. À la salle des fêtes, un concert de chant basque interprété par l'ancien quadruple champion de pelote basque et chanteur Michel Etcheverry. Au programme chant traditionnel avec un répertoire sensible profondément ancré dans son territoire. En première partie, le groupe Los Desantutsta d'Ariejo, groupe folklorique ariégeois évidemment d'une vingtaine de membres dont deux accordéonistes avec des chants pyrénéens, français et en occitan. C'est dimanche 17 à 15h30 à la salle des fêtes de Montardy près de Sainte-Croix-Volvestre.
0: Aimons-nous vivants, c'est le nom d'une musique des années 80, mais c'est aussi le nom du spectacle de la compagnie Mathieu Maffie Fondation. Il se déroulera à Carbonne ce dimanche à 18h au jardin partagé Les Gages. Spectacle gratuit et tout public à partir de 12 ans. Plus de renseignements sur le site internet ville-carbonne, rubrique Pronomade, aimons-nous vivants pour leur spectacle ce dimanche 17 mai à partir de 18h au jardin partagé Les Gages.
1: Et je rappelle, avant qu'on passe dans les autres actualités de la semaine, je rappelle qu'aussi ce week-end, c'est Écho et Merveille à Bruguière, au nord de Toulouse, donc le troisième plus gros festival qui se déroule sur la Haute-Garonne. Plus de 150 artisans, 80 auteurs et illustrateurs seront sur place, vous attendent tout le week-end et avec aussi énormément de concerts. Musique celtique et ambiance garantie.
2: Et l'association Pup en Vol organise deux conférences ce mois-ci, mercredi prochain le 20 mai, dans le cadre de la semaine sans écran, une conférence donnée par Laurent Gélis sur le TDAH. Inattention, impulsivité, hyperactivité, les nombreuses interrogations autour de ce trouble seront abordées lors de la conférence animée par Laurent Gélis, coordinateur de l'association Hyper Super TDAH France. C'est le mercredi 20 mai à 20h à la salle polyvalente de Rieux-Volvestre.
1: Pour rappel, si vous aussi vous avez une information à partager à l'ensemble de nos auditeurs, n'hésitez pas à nous la faire parvenir avant le jeudi matin pour qu'elle puisse être diffusée sur 6 fois sur le week-end tout simplement. Alexis, merci. Lola, merci.
2: Merci à toi, Bruno.
1: Et bon week-end.
2: Bon week-end.
1: Et maintenant, nous passons aux événements des offices de tourisme de notre secteur.

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1: L'Office de tourisme intercommunal du Volvestre vous présente ses idées de sortie pour ce week-end.
2: Retrouvez l'agenda complet sur notre site internet tourisme-volvestre.fr ou sur notre page Facebook chaque jeudi soir.
1: Tout le week-end sera rythmé par la fête de Bax dès ce vendredi soir avec un tournoi de belote à partir de 21h. Le samedi, une messe sera organisée à 10h. À partir de 19h, place traditionnelle à l'Igo Magré, puis à la soirée animée par le groupe Columbia. Le dimanche, une messe aura lieu à 11h30, suivie à 13h par un repas avec au menu de l'osso buco. Tarifs et réservations sur la page Facebook Comité des Fêtes de Bax 31310.
2: Coupez votre routine avec l'exposition de sécateurs anciens et un troc de plantes et de graines ce samedi à 11h au Café Associatif de Montesquieu-Volvestre. Amateurs et amatrices de nature seront attendus par l'association Volarise de Montesquieu-Volvestre. Pour rappel, c'est ce samedi à 11h.
1: Ce dimanche, venez flâner entre les étals des exposants du vide-grenier de carbone, organisé par le Carbone Judo Club et l'association des parents d'élèves LAGAP GH. Vous pourrez profiter d'une buvette et d'une restauration sur place. C'est ce dimanche de 8h à 17h au Bois de Castres à Carbone.
2: Et pour terminer le week-end en beauté, la compagnie d'art de rue Pro Nomade débute sa saison dans le Volvestre par la pièce de théâtre « Aimons-nous vivants ». Rendez-vous à Carbone ce dimanche à 17h dans le Pré des Jardins Partagés. C'est un spectacle gratuit d'une durée d'une heure mené par un duo d'artistes complémentaires avec un acteur et un homme de cirque mêlant humour et art. C'est ce dimanche à 17h au Jardin Partagé de Carbone.
1: Pour rappel, l'agenda complet à retrouver sur notre site internet tourisme-volvestre.fr ou sur notre page Facebook chaque jeudi soir.
2: Passez un bon week-end en Volvestre.
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1: Ben bonjour à tutti et va qui l'émission de l'association Ben Leo, as ben parla.
2: Maïde Kazdi.
1: Alors, c'est rescauf, hein. C'est l'outen de ces boulegas. Il faut que ces boulegas, hein. D'accord,
2: ouais.
1: Dit.
2: Ouais, mais ça se réchauffe et personne ne bouge et puis il faudrait réaliser qu'il y a un problème, quoi.
3: Alors il y a une organisation, l'Organisation Météorologique Mondiale, l'OMM, qui calcule la température médiane globale des superficies sur la base d'une donnée justement des 5 sources différentes. International.
2: Voilà, et les résultats, les constats qui résultent de ce travail, ils sont très, très inquiétants.
1: Oh là là, comme dirait Moussité, que calour!
4: Calour!

0: Donc, Annie et Chantal, avez dit que, juste avant la canson, là, que les résultats de l'OMM, pas l'OM, hein, l'OMM, son mari, et même qui font peau. Est-ce que vous pouvez me dire mai?
1: Ben, dire le monde des températures médianes par les périodes de 5 ans, de 2015 à 2019, et 10 ans, 2010-2019, sont restées les mailles nautes jamais enregistrées. Depuis les années de 1980, quatre décennies sont mailles caudes qu'à quelle d'avant, et à quelle tendance devriez se perseguir, justement en raison du niveau record des gaz à effet de serre qui prennent la calour dans l'atmosphère.
0: Alors, à quoi va-t-on faire un carmaille?
1: Eh oh, les prévisions relatives au réchauffement mondial médian d'ici à 2100 dépendent en bonne part du scénario d'émission qui est considéré. C'est-à-dire que le groupe, le GIEC, le groupe d'experts intergouvernementaux sur l'évolution du climat.
2: Voilà, alors ce groupe-là, je l'explique quand même, Chantal. Hein. Le GIEC, c'est un groupe qui assiste les Nations Unies dans le domaine scientifique. Hein. Donc c'est lui, ce sont des scientifiques qui vont dire aux Nations Unies, voilà où on en est.
0: Et dès qu'ils pensent.
2: Je t'ai coupé, donc.
1: Alors, pensons que l'augmentation médiane de la température terrestre, ils allaient autour de 2005. Par rapport aux périodes 2006, variera de 0,13 à 1,6 pour les scénarios les plus ambitieux en matière de réduction d'émissions et de 12,6 à 4,1 pour les scénarios les moins ambitieux.
2: Donc en fait, ce qu'il faut remarquer, c'est que d'abord c'est 2,6 degrés, hein, on parle de degrés. Et ce qu'il faut remarquer, c'est qu'en plus, il faut ajouter 0,6 degrés Celsius pour se référer à la période 1850-1900. Wow. Donc déjà, on était en réchauffement.
0: Oh, mais, vous me faites pas, quoi. Mais, c'est partout pareil.
2: Ah, est-ce que tu veux dire que...
0: Au nord, au sud, à l'est, à l'ouest, dès qu'il se passe.
2: Non,
0: alors... Parier.
2: Non, le changement des températures de surface, il ne sera pas uniforme sur toute la Terre. Alors, bien sûr, on a des scénarios, et tous disent que l'Arctique se réchauffera plus rapidement que le reste du globe. Donc c'est pour ça que ça dégèle. Hein. Et il s'accorde à dire aussi que le réchauffement moyen sera plus important à la surface des continents que à la surface des océans. Et enfin, ils disent que le réchauffement sera plus élevé dans l'hémisphère nord. Donc hémisphère nord plus élevé, l'Arctique plus élevé et les continents plus élevés que la mer. Voilà.
1: Catastrophe. Oui. En juillet de 2020, une météo particulièrement caude, en tout cas la Sibérie, exemple, hein, de ce que venez de dire, entraînant des fjords d'incendie complètement dévastateurs dans l'Arctique.
0: Oh, mais il y a un autre exemple dans le nord. Il y a une cabussade, il faut dire qu'il y a une grosse cabussade de la couverture des glaces dans la côte arctique du Costa Rica.
2: Ouais, donc c'est toujours dans le nord, hein, c'est ce qu'on a dit, les exemples.
1: Et donc, de la majeure part des régions, est-ce quasiment sûr qu'il y aura mailles des températures force caudes et même des températures force fresques. Des mailles, les ondes de calour seront force probablement mailles fréquentes et mailles longues, ce qui n'empêche pas occasionnellement d'hiver particulièrement frais.
2: Voilà, donc ça ne veut pas dire que quand on a des hivers froids, qu'on n'est pas en réchauffement, hein, c'est ça.
0: Bon,
2: alors, on a parlé tout à l'heure de scénarios du GIEC qui concernent le réchauffement de la surface de notre planète pour la fin de ce siècle par rapport à la période 1986-2005. Donc, le scénario le plus ambitieux en matière de réduction des émissions de gaz à effet de serre est le seul qui est susceptible de maintenir le réchauffement mondial sous la barre des 2 degrés Celsius. Donc ça, c'est le plus favorable.
0: Eh bien.
2: Mais ce scénario, hein, si on a ce scénario le plus favorable, Il implique des réductions importantes des émissions anthropiques de gaz à effet de serre à relativement court terme. Ça veut dire qu'il faudrait, pour arriver à ce scénario qui est le plus favorable, que en 2050, les émissions soient de gaz à effet de serre soient inférieures de 40 à 70% aux émissions qu'on a eu en 2010.
0: À quelqu'un avait eu un 12 000 dès.
2: Voilà, et il faut être de 40 à 70% inférieur. Et il faudrait qu'en 2100, on ait des émissions de gaz à effet de serre qui soient proches de zéro. Alors, si vous y croyez,
0: dans 2100, zéro, c'est quasiment impossible.
2: Et tout ça, c'est pour avoir le scénario le plus favorable. On s'en sort.
0: Mais en Europe, dès que ça passe, est-ce que c'est boule gain? Dès que ça passe en Europe?
1: C'est pour le gain. 2019, c'est l'année d'observation, la Maïkaoud.
2: Oui.
0: En Europe.
2: Ouais, c'est ça. Et la température moyenne annuelle des sols, elle devrait augmenter d'ici la fin du siècle de 1 à 4,5 degrés selon le scénario qui s'appelle RCP4.5 ou encore plus selon l'autre scénario qui est moins favorable, de 2,5 à 5,5 degrés. Vous vous rendez compte, la température augmenterait en Europe de 5,5 degrés.
0: Et c'est énorme.
2: Ça fait une augmentation supérieure à la moyenne mondiale prévue. Et le plus fort, ce qu'on parlait tout à l'heure, suivant les zones, qu'est-ce qui se passe? Le plus fort réchauffement est prévu dans le nord-est de l'Europe, en Scandinavie en hiver, et dans le sud de l'Europe en été. Ça veut dire nous, on aura le plus fort réchauffement.
0: Eh bien, c'est le soleil qui va faire tout à coup. Et je vous propose d'écouter Claudie Marty.

0: Alors donc, il y a un réchauffement climatique, et qu'est-ce fait par la cause de l'homme, est-ce qu'on se dit,
1: hein? Mmh, c'est ça.
0: Et à quelle évolution de la température nous fait peau, parce que c'est produit sur des escales des temps force courts, trop courts, hein? Et per les, surtout trop courts pour les organismes vivants, parce qu'ils sont s'adaptent comme l'enfant des coquillages, dis-nous pas ça. Mais c'est compliqué. Et donc, est-ce un problème à quel vous
1: réfléchissez? Donc, il y a de quoi se faire des soucis.
0: Et il faut que c'est failli des lagues.
2: Et à quelle évolution rapide des températures pour entraîner une accélération globale qui n'est pas maître. Mais la vie de sur notre planète est dans un équilibre qui risque de s'effondrer, justement.
0: Et alors, Annie, comment verrez-vous à quel cambiamen?
1: Alors, comment... comment cet emballement climatique va se traduire?
0: Comment verrez-vous à quel cambiamen?
1: Dans tous les cas, selon toujours le rapport du GIEC, ce qu'on est sûr, c'est qu'on aura une montée des océans et donc un engloutissement des îles et des zones côtières. Bon, à la limite, c'est pas grave. On aura une fonte importante de la banquise et des calottes polaires. Or, ce qu'il faut voir, c'est que le dégel du permafrost libère du méthane. Ça induit un réchauffement climatique qui est très important, plus important que celui engendré par le CO2. Et ce permafrost contiendrait en plus, avec les glaciers, environ 800 000 tonnes de mercure qui serait libéré dans les eaux, donc dans les eaux potables.
0: Catastrophe alors.
2: Et alors, también, autre conséquence, c'est les fjords fréquents,
0: il y a eu force fjords.
2: Les fjords sont multipliés par 4,5 en quelques décennies. Ouais. D'extinction massive d'espèces, también, dans toutes les branches d'eau vivante. Malgré l'immigration, les animaux, les bestes sont largement décimées.
1: Ouais. Alors, une autre conséquence, c'est l'augmentation des cyclones, des tempêtes, des inondations. Une autre conséquence, ce sont des pics de chaleur qui sont destructeurs pour la vie. Une autre, c'est l'avancée importante des déserts.
0: Et oh.
2: Une autre, des canicules
1: et
2: qui
1: oui.
2: peuvent être mortelles pour l'homme. L'avait vu en 2013. Une étude récente suggère que la part de l'humanité qui est soumise à des canicules qui sont mortelles potentiellement est des mailles de 20 jours. Et bien, ça y est, à la fin d'un siècle, à 74 degrés.
1: Alors là, on a déjà un exemple, c'est que la température durant l'été 2018 en Algérie a dépassé les 51 degrés à l'ombre.
0: Oui, mais il y en a un autre exemple, parce que si on a cet estiel dans la vallée de la mort.
1: Ah, aux États-Unis.
0: Qui faisait chaud, mais à la voiture, heureusement qu'il y avait une voiture climatisée, et bien la température est montée à 54,5 degrés.
1: Bon.
0: Alors, vous rendez compte pas?
1: Ouais.
0: Et la conséquence de tout à quoi, alors?
2: Eh bien, les maladies et la mort.
1: Ouais. Alors, vous savez pourquoi les maladies et la mort? Bon, on sait qu'on a très chaud, mais qu'est-ce qui se passe dans le corps? Non, vous ne savez pas. Bon. Eh bien, à des températures très élevées, le corps humain ne fonctionne plus. Il va détourner le sang vers les capillaires de la peau. Et du coup, il rationne les autres organes vitaux. Le cerveau n'est plus alimenté et le cœur s'épuise. Voilà comment ça fonctionne.
2: Et donc, nombreux sont les pays force peuple qui, justement, sont devenus humainement invivables. Ça sera des ségures Luca d'une grande partie de la Chine vers 2070.
1: Ah, donc la Chine vers 2070 en grande partie ne sera plus habitable.
2: Une grande région qui ne sera pas vivable. Donc des réfugiés climatiques nombreux et sont évalués à 12 à 6 millions dans une trentaine d'années. Mm-hmm. Et encore, on aura des conflits à l'escale planétaire.
1: Ah ben c'est gay.
0: Alors, est-ce qu'il y avait réagi? Est-ce qu'il y avait un fac qui compte? Et alors, qu'est-ce qu'il faisait? C'est par la force d'écologie, mais l'idée que c'est fait.
2: Alors, par exemple, les émissions de CO2 sont à la hausse. En 2012, on constata une accélération de l'augmentation des émissions de CO2, mentre qu'il faudrait une diminution de 40% dans la décennie qui vient pour contenir l'élévation de la température à un niveau gérable.
1: Voilà, donc on fait exactement ce qu'il ne faut pas.
0: On écoute une canson sur la lune et le soleil, parce qu'ils sont elles qui nous font, et de Charles Trenet, le soleil en rendez-vous à la lune.
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0: Donc on parle du réchauffement et bougez-vous, bougez-vous, bougez-vous. Alors les pays, en plus les pays qui vont souffrir dramatiquement du réchauffement climatique, ben ce seront bien sûr les pays pauvres majoritairement. Et en fait, c'est pas eux qui sont responsables de ce réchauffement. Hein, c'est surtout les pays riches qui consomment. Et en fait, ben c'est l'ensemble des hommes de la planète qui devraient s'allier face au plus grand défi de l'humanité. C'est vraiment la chose la plus importante, le réchauffement climatique.
1: Oh, poulie de conclusion, Annie. Lugaubi, Lugaubi. Est-ce un lieu canto cigale? Est-ce que ça veut ce que vous dire? Est-ce un lieu canto cigale?
0: Est-ce un lieu où non. Te fa chaos?
1: C'est la vallée de la mort, quoi.
2: Ah d'accord, pour le dire de tout, maintenant.
1: Est-ce un lieu aride et force exposa au soleil? Va qui.
0: C'est joli, quand même.
1: Te va qui Lucas Aigan. Te va qui Lucas Aigan.
0: Alors, c'est quoi Aigan?
1: Agagne.
0: Agagne, c'est quoi?
1: Agagne. Ça
2: veut dire que celui qui chasse la rosée?
1: Oui. Va qui Lucas Aigan.
2: Et c'est le soleil.
1: Et oui, c'est le soleil.
0: Ah, le chasseur de rosée.
1: Ouais. Te va qui Lucas Aigan.
2: Le soleil Lucas Aigan.
1: Et l'Aigan, c'est la rosée en provençal. Et une autre expression, ai cassa le soleil a mis une fronde. Ai cassa le soleil.
0: Alors, j'ai compris, mais fronde. Ça signifie quoi?
2: Oh, c'est pas concrètement.
1: C'est-à-dire que j'ai pas diminué le CO2, quoi. Non. Ça veut dire que j'ai fait quelque chose d'inutile et de ridicule.
2: Ah, voilà.
1: Avec cassa le soleil ou a mis une fronde.
2: Il a chassé comme Don Quichotte avec ses moulins, d'accord.
1: Et à quel romègue au soleil? À quel romègue au soleil? Regarde-moi, à quel romègue au soleil?
0: Il rouspète à propos de tout.
1: Ouais, voilà.
0: C'est ça?
1: Oui, il ronchonne contre tout. Ils ont romégaire et contre tout. Les agaces en bégu le soleil.
0: C'est Marty.
1: c'est une canson des.
0: Alors ça veut dire quoi? Moi je sais pas.
1: Les agaces en bégu le soleil.
0: Les pions ont bu le soleil.
1: Ça veut dire. À quoi vous dire que le ciel est rempli de nuages?
0: Ah oui.
2: C'est joli comme image.
1: Les agaces en bégu le soleil. Et vendra et te veillere, court le soleil s'élèvera de l'autre costa.
2: Jamais.
1: Vendra et te veillere, court le soleil s'élèvera de la costa. Ça veut dire que jamais je viendrai te voir. Va qui? Bon, ben, écoute, Zakaba per les expressions. Il parlait du soleil. On a écouté une canson de Gigi de Nice. Vous connaissez Gigi de Nice?
0: Ah oui.
1: C'est un cantaire. Et qui nous cante au grand soleil.

0: Soleo, c'est Arcao Soleo qui nous fait.
1: Ouais. Moi, je pas, enfin, les chansons que tu as choisies, Bernard, c'est toi qui les as choisies, hein, t'en es responsable. C'est presque toutes des chansons sur le soleil. Or, c'est pas lui qui est responsable du réchauffement, c'est surtout l'homme. Là, en ce moment, c'est l'homme, hein, donc.
2: Très pertinente.
1: Chantal, tu voulais dire quelque chose pour finir?
2: Juste. Perché venene parlato resco famen, donc sarie ben d'anna regarda, gita un picciotteuil, sur le site de GIEC, G-I-E-C, per sempre un po' mai, et aghe dei mai clar sur la situation actuelle.
0: Vaki, donc est-ce la fin de notre émission, hein? Era l'émission de l'association Ben Leo, as ben parla?
1: Mai de casi!
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Je suis à l'heure. 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
1: C'est l'agence d'emploi Au Boulot à Cazères qui recrute en ce moment. Tout d'abord, un conducteur chargeuse en sablière sur le secteur de Cazères, un chaudronnier soudeur pour maintenance d'usine, c'est sur le secteur de Marteau-Tolosane, et enfin, un monteur câbleur pour effectuer des branchements d'armoires électriques sur le secteur de Salis-du-Salat. C'est l'agence d'emploi Au Boulot à Cazères qui recrute en ce moment. Pour plus de renseignements, vous allez sur le site internet au-boulot.com.
0: 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Je vous dis à très vite.
2: Bonjour à tous et bienvenue sur Le Coin Vert. Ici Mathéo, votre compagnon de jardinage pour prendre soin de votre jardin. Une minute, un geste, un jardin qui reste. Avec le retour des beaux jours et parfois aussi celui des giboulées, le jardin se réveille doucement et nous offre déjà de belles occupations. Quelques surprises météo au passage. Vous pouvez profiter de ce mois d'avril pour préparer vos purées naturelles d'ortie ou de consoude. Alors oui, l'odeur n'est pas toujours digne d'un grand parfum, disons qu'on est plus sur une ambiance nature brute que eau de toilette. Mais c'est une vraie potion magique pour fortifier vos plantations. C'est également le moment idéal pour apporter du compost au pied de vos rosiers et penser à les pailler. Une petite couverture naturelle pour garder l'humidité, limiter les mauvaises herbes et leur offrir un bon démarrage en pleine forme. Un vrai programme bien-être version jardin, spa mais avec des bottes. Vous pouvez aussi planter vos bulbes de printemps et commencer les mises en place au potager. Avril est parfait pour installer les crônes, échalotes, pommes de terre précoces, topinambours, oignons, artichauts, asperges ainsi que les laitues et l'oseille. De quoi préparer de belles récoltes et justifier quelques heures supplémentaires les mains dans la terre. Oui, c'est officiel, en avril, le jardin devient votre activité principale. Petite astuce du mois, la ciboulette se cultive très bien avec le persil. Son odeur aide à repousser la mouche du persil qui pourrait venir pondre dans le sol. Une association simple, naturelle et efficace. Comme quoi, au potager aussi, certains voisins s'entendent à merveille et d'autres sont gentiment tenus à distance. Avril, c'est aussi un mois rempli de couleurs et de promesses. Les jonquilles, tulipes, renoncules, ailes des ours, arbres de Judée et pivoines commencent à illuminer les massifs. Un vrai festival printanier qui fait du bien au moral et qui donne surtout envie de passer plus de temps dehors que dedans. Et pour terminer en douceur, voici deux dictons bien connus. En avril, ne te découvre pas d'un fil et prévois toujours une petite veste ou un parapluie ou les deux, soyons réalistes. Et fleur d'avril ne tient qu'à un fil. Comme quoi, même au printemps, rien n'est jamais totalement gagné. Mais c'est aussi ça qui fait le charme du jardin.
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0: Bonjour à tous.
1: Bonjour Jacques. Nous voici de nouveau pour vous faire écouter votre émission Plein Feu sur l'accordéon.
2: Bonjour à tous. Bonjour Jean. Nous commençons aujourd'hui avec Enrico. C'est un passo-doble joué par Eric Bouvet.

0: El Rico par Eric Bouvel.
1: Eh bien, place à la bossa nova avec la brésilienne interprétée par Tony Calves.

0: Eh bien, c'était la brésilienne, interprétée par Tony Calles.
1: Place au tango, avec Abrazo, joué par Gabriel Chantrieux.

0: Eh bien, c'était Envolée Musette, interprété par Daniel Collin.
1: Et nous passons à la valse avec Amor del País, joué par Jean-Marc Torchi.

0: Amor del País par Jean-Marc Torchi.
1: Et place au poste double avec Señor Juan Pedro, interprété par Daniel Robel.

0: Eh bien, vous allez écouter Señor Juan Pedro, interprété par Daniel Rebel.
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2: Et voici Blue Bolero, joué par Gérard Lamolère.

0: Blue Boléro par Gérard Lamolère.
1: Et nous continuons avec la merveilleuse, c'est le titre de la valse que nous interprète Bruno Lorenzoni.

0: La merveilleuse tenotite de la valse que vient de vous interpréter Bruno Loresoni.
1: Place à la samba avec escale brésilienne jouée par Ludovic Beyer.

0: Escale brésilienne par Ludovic Beyer.
1: Et voici un calypso. Le soleil me tape sur la tête et est interprété par Thierry Bonnefous.

0: Le traité de Calypso que venait vous interpréter Thierry Bonnefous était Le soleil me tape sur la tête.
1: Retour au tango avec La Paloma, jouée par Jean Corti.

0: Nani par Jean Delon.
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2: Et bien, place à la chanson populaire interprétée par Dobby et Maureen.

0: Eh bien, c'était la java populaire interprétée par Domi Hemoïde.
1: Et voici une rumba carioca jouée par Pascal Amar.

0: Eh bien, c'était Rafale, la Rafale, polka interprété par Jacques Guillemin.
1: Et voici le petit bal de l'amour, une valse jouée par Laurent Michelotto.

0: Tibal de l'amour par Laura Michelotto.
1: Et voici un boléro, Serenade Argentine, interprété par Gilbert Roussel.

0: c'était Serena d'Argentine, interprétée par Gilbert Roussel.
1: Et nous terminons aujourd'hui avec la Feria de Saint-Cristobal, jouée par Maurice l'Archange.

0: bien oui, notre émission d'aujourd'hui se termine. Je vous souhaite une bonne journée, je vous dis à très bientôt. Eh bien, je te salue Jacques.
1: Au revoir Jean, au revoir à tous.
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0: Bonjour à toutes et bonjour à tous. Merci d'être avec nous, merci de nous rejoindre sur cet agenda culturel de ce week-end prolongé. Je remplace Lorient, il a pris ses vacances, mais je suis accompagné ici en studio d'Alexis. Bonjour Alexis.
1: Salut Bruno.
0: Et de Lola. Bonjour Lola.
2: Salut Bruno.
0: Alors, ce week-end, il y a plein de choses qui se passent évidemment dans notre région et on va commencer par aller à Bax, je crois, Alexis.
1: Et oui Bruno, c'est le retour de la fête locale à Bax du vendredi 15 au dimanche 17 mai à la salle des fêtes de Bax. Au programme ce vendredi, belote à partir de 17h, suivi le dimanche à 13h d'un osso buco pour un tarif de 15€ par personne. Les réservations sont obligatoires, c'est animé par Benoît Renaillet et son accordéon. Il faut penser à bien apporter ses couverts. Plus de renseignements sur la page Facebook Comité des Fêtes de Bax 31310 pour leur fête locale qui se déroule à la salle des fêtes de Bax de ce vendredi 15 au dimanche 17 mai.
0: Allez, on continue samedi, Lola.
2: Et oui, c'est la deuxième édition du salon La Confrérie se la joue, le salon du jeu à Aucanville, ce samedi 16 mai de 10h à minuit. Au programme, peinture sur figurine, jeux de rôle, du mahjong, du carom, de l'awalé, jeux de construction, jeux de bois à l'extérieur si la météo le permet, et des jeux de société en accès libre. L'entrée est gratuite et vous pourrez profiter de buvettes et restaurations sur place et même un stand de donuts. Des tirages de tombola seront proposés durant l'événement, alors pour une sortie en famille ou entre amis, n'hésitez pas à vous rendre sur le salon du jeu ce samedi dès 10h à la salle Georges Brassens à Aucanville.
0: Et des chants sacrés maintenant, Alexis.
1: Et oui Bruno, pour les passionnés ou les curieux de musique indienne, ce samedi à 19h à Carlisle, des Bojoti au tabla et Jagarini à la guitare et au chant vous proposent des chants kirtan, baran en sanskrit et vous invitent ainsi à chanter ou écouter des chants venant de poètes indiens ou soufis. Pour un tarif de 12€, le concert Chants sacrés de l'Inde, ça se déroule à Carlisle, 4 rue Erasme, ce samedi 16 mai à 19h.
0: Pour ceux qui ont envie de

0: Bonjour à vous toutes et tous. Bienvenue dans Tango Passion Tango. Cette émission vous est proposée par l'association Tango Argentin Volvestre, association qui organise des cours de tango argentin tous les jeudis à 19h à la salle polyvalente de Rieux-Volvestre.
1: Bonjour et bienvenue sur Tango Passion Tango. Je suis Dominique de l'association Tango Argentin Volvestre et aujourd'hui je voudrais vous parler de tangothérapie, les super pouvoirs du tango argentin. Nous connaissons tous l'injonction des autorités de santé et de notre médecin. Bougez, faites du sport. Eh bien moi je vous propose une variante, bougez, dansez le tango argentin. Le tango argentin est en effet une activité idéale qui procure bien-être physique, mental et social. C'est vraiment une excellente méthode pour allier l'utile au très agréable, à tous les âges et pas seulement pour les personnes en bonne santé. Depuis le développement des neurosciences, de nombreuses universités, surtout aux États-Unis et en Europe, ont réalisé des tas d'études sur le cerveau humain et ses maladies. Et vous allez le voir, la danse en général et le tango en particulier se sont révélés pleins de ressources et de bienfaits dans ce domaine. Écoutons El Huracán par l'orchestre Juan D'Arienzo.

Le tango, c'est d'abord un excellent exercice physique. Basé sur la marche, il nécessite une posture droite, tenue sans être rigide, gainée sans être raide. Il faut tenir son axe, garder le cadre, étirer les jambes, faire des pivots en dissociant le haut et le bas du corps. Cela implique de mettre en œuvre presque toutes les articulations, de la nuque jusqu'au bout des orteils, et tous les muscles du corps aussi. Les abdominaux et les muscles du dos étant particulièrement sollicités tout en douceur. La marche est aussi un exercice de résistance, d'endurance. Et des essais cliniques ont prouvé que le tango améliorait la santé cardiovasculaire, même chez des personnes ayant subi un accident cardiaque. Chez les patients atteints de maladies de Parkinson, le tango améliore l'équilibre et la mobilité. Grâce à la marche ralentie, au renforcement musculaire, à l'ancrage dans le sol, à la stabilisation avant le changement de poids du corps d'un pied sur l'autre. La danse habitue ses patients aux mouvements inattendus et aux déplacements en arrière et sur le côté, ce qui a pour effet de diminuer le nombre de chutes causées par ce genre de déplacement dans la vie quotidienne. De même, les pauses et les redémarrages de la danse leur donnent des stratégies pour mieux appréhender les moments où le corps se fige à cause de la maladie. Écoutons « Memoria de Amar » chanté par Valeria Lopez. Con ese gusto.

La pratique du tango agit sur le cerveau et les capacités cognitives. Cela tient peut-être d'abord au super pouvoir de la musique. Selon des expériences scientifiques étonnantes, la musique déclenche une réaction en chaîne de stimuli dans notre cerveau. Elle se comporte comme un antidote contre la douleur et contre le stress. Elle influence nos émotions et nous rend plus forts et même plus intelligents. Des études épidémiologiques montrent aussi qu'apprendre des pas et des enchaînements de pas et travailler sur la coordination des mouvements provoque la fabrication de nouveaux réseaux neuronaux dans le cervelet qui contrôlent les fonctions motrices et l'équilibre et influence la taille de l'hippocampe impliquée dans la mémoire. Aux États-Unis, une de ces études a conclu que la principale activité physique qui semble protéger de la maladie d'Alzheimer, c'est la danse. Et savez-vous qu'il existe des programmes de tangothérapie pour les personnes atteintes de la maladie d'Alzheimer? Selon les chercheurs de l'université de Dijon, qui dispensent une formation au tango thérapeutique, après 3 mois de cours réguliers de tango, on observe une amélioration de la vitesse de la marche et un ralentissement du déclin des capacités fonctionnelles chez les patients qui, finalement, vivent mieux leur maladie. Sachant que le sport est le seul médicament anti-neurodégénérateur et que l'activité physique représente 30% de la démarche thérapeutique de la maladie de Parkinson, on imagine bien que la danse peut s'avérer très efficace, parfois plus efficace même que la kinésithérapie, la gymnastique ou la rééducation. Il existe un mouvement Dance for Parkinson, né aux États-Unis et présent dans une quinzaine de pays du monde. Il se développe aujourd'hui dans certains hôpitaux, comme le Centre Expert Parkinson à Bordeaux ou le CHU de Toulouse, où sont organisés des ateliers encadrés. Car bien évidemment, il faut un enseignement du tango adapté à la pathologie, pratiqué par des professeurs de danse, assistés de professionnels d'activité physique adaptée. Mais la base de ce travail reste quand même cette danse très particulière qu'est le tango argentin. Je vous fais écouter maintenant Canaro in Paris par l'orchestre José Basso.

Un autre aspect positif du tango, c'est son action sur le moral de tous les danseurs. Car danser le tango, qui rappelons-le, n'est pas une danse mécanique ni répétitive, c'est se concentrer sur l'instant présent, ici et maintenant, en pleine conscience. Et quand dans la danse, on ne pense à rien d'autre, on s'autorise à se lâcher, à tomber les barrières et les masques, à s'exprimer sincèrement et profondément. Et cela procure un sentiment d'exister pour et par soi-même. Et progressivement, cela renforce l'assurance et l'estime de soi. La danse augmente la production de dopamine, qui est l'hormone du plaisir immédiat et de la récompense, et aussi la production de sérotonine, qui est l'hormone du bonheur. Donc, ça réduit le stress et au final, ça rend plus heureux. Cela va de pair avec la dimension sociale de la danse. Françoise Atchuel, chercheuse à l'université de Paris 10 et elle-même tanguera, a écrit des articles sur le tango argentin dans le cadre de ses recherches. Elle y voit un mode particulier de notre lien au monde et lui attribue la mission de prendre soin de soi et prendre soin de l'autre. Il y a en effet une sorte d'engagement, de responsabilité qui s'établit entre deux personnes qui dansent ensemble le tango. Vous le savez, le tango est une danse d'improvisation. On ne peut pas danser seul et il n'y a rien de mécanique dans cette danse. Il va donc falloir aux danseurs une bonne dose d'écoute et de compréhension pour construire ensemble une danse très sophistiquée, avec des enchaînements de pas complexes, mais tout à fait improvisés. C'est ce qu'on appelle la connexion. Nous en avons déjà parlé. La connexion, c'est cette mise en relation avec le partenaire de danse. C'est la rencontre avec lui. On l'accueille dans ses bras, dans l'abrazo plus ou moins serré, avec toute l'attention, la concentration et l'écoute qu'il faut pour réussir à fabriquer ensemble quelques minutes d'une danse unique que chacun souhaite la plus belle et la plus agréable possible. Et cet effort commun des deux danseurs pour créer ensemble une danse, c'est ça la connexion, la relation, le lien au monde dont on parlait plus haut. Et ça ne s'arrête pas à une seule personne. L'interaction se passe avec les autres danseurs, puisque dans les cours et dans les milongas, on change régulièrement de partenaire de danse. Et cette interaction crée une satisfaction sociale, un sentiment d'appartenance au groupe, à la communauté qui partage la même passion et le même plaisir. Les patients souffrant de maladies d'Alzheimer, de Parkinson, mais aussi de malvoyance ou de dépression, qui dansent le tango dans les ateliers thérapeutiques, rapporte très fréquemment que la pratique de la danse les sort de leur isolement, développe un sentiment de connivence et de compréhension avec les autres et leur procure beaucoup de plaisir et beaucoup de motivation. Écoutons Vuelvo al Sur d'Astor Piazzolla, joué par Wouter Kellerman.

tout cela nous donne une belle équation. Musique, mobilité, plaisir de bouger, meilleure forme physique, sensation de bien-être, meilleure morale, meilleure confiance en soi, partage, intégration sociale, bref, que du bonheur, quel que soit l'âge auquel on apprend le tango. Alors, pourquoi pas vous ? Vous pouvez retrouver l'association Tango Argentin Volvestre tous les jeudis à 19h à la salle polyvalente de Rieux Volvestre. 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Avant de vous quitter, je voudrais partager une information. Notre amie Solange Baselli organise à Toulouse des visites guidées sur les pas de Carlos Gardel. Vous trouverez toutes les informations et les détails sur le site culture-tango.com ou sur la page Facebook de Solange Baselli. J'espère vous avoir intéressé et motivé pour danser le tango. Merci de votre écoute et à bientôt.

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0: Bonjour à tous, bonjour à toutes, bienvenue sur Radio Galaxie 98.5 FM, la radio du Sud Toulousain, et nous allons parler déplacement, nous allons parler mobilité, nous allons parler vélo. Pourquoi vélo? Parce que c'est le mois du vélo, c'est une manifestation nationale et on va voir comment elle se décline sur le plan local. Sur le plan local, c'est une opération portée par le pays Sud Toulousain et qui va se décliner sur chacun des trois territoires, communauté de communes du Volvès, communauté de communes du bassin Haute-Rivière et communauté de communes Cœur de Garonne. Et au niveau du pays Sud Toulousain, je suis avec Aurore Blasco. Aurore, bonjour.
1: Bonjour Bruno.
0: Et il y a aussi d'autres associations qui participent ici à cette manifestation pendant tout le mois de mai, parce que ça s'appelle Mai à vélo. Il y a l'Areco Brada de Caser. Mathieu, bonjour.
2: Bonjour Bruno.
0: Et Antoine pour Vélo 107. Bonjour.
3: Bonjour.
0: Aurore, Mai à vélo, c'est quoi?
1: Mais à vélo, c'est une manifestation nationale qui est montée par un collectif qui essaye de rassembler les différents événements autour du vélo et essayer d'impulser une dynamique à l'échelle nationale sur cette thématique pour amener les gens à pratiquer davantage. Et donc, à l'échelle du pays sud toulousain, ben, très modestement, on a essayé de rassembler l'ensemble des initiatives dont on avait connaissance sur le territoire pour pouvoir proposer une programmation et donner de la visibilité un petit peu à toutes ces actions tout au long du mois de mai.
0: Donc ça veut dire que c'est localement une incitation à faire du vélo.
1: Exactement.
0: Une incitation à faire du vélo parce qu'on n'en fait pas assez souvent.
1: On pourrait toujours en faire plus.
0: Mais bon, c'est vrai qu'on est sur un territoire, on n'est pas complètement plat, il y a des coteaux, il y a des choses qui montent et qui descendent. Qui fait du vélo? Tout le monde fait du vélo?
4: Moi, je n'ai pas les statistiques, mais non, tout le monde ne fait pas du vélo. Puis il y a vélo loisir, vélo contraint parce qu'on n'a pas de voiture ou pas de permis de conduire, vélo utile... Mais non, tout le monde ne fait pas du vélo, tout le monde ne sait pas faire du vélo d'ailleurs.
0: Tout le monde ne sait pas faire du vélo, ça c'était Antoine Vélo 107, association sur carbone. Alors Vélo 107 sur carbone, c'est quoi?
4: Alors Vélo 107, c'est une association qui existe depuis une dizaine d'années sur carbone, une association militante pour développer le vélo, pour penser le vélo à carbone et autour. Donc ça regroupe des bénévoles qui sont des usagers du vélo au quotidien pour aller au travail, pour mettre son vélo dans le train, pour faire ses courses, pour amener ses enfants à l'école à vélo et qui réfléchit et qui propose des actions autour du vélo tout au long de l'année, mais en particulier sur le mois de mai, parce que il y a cet événement national et on essaie de s'y greffer pour pouvoir avoir plus de visibilité.
0: D'après vous, donc il y a trois sortes de vélos, le vélo utile, le vélo loisir et le vélo sportif.
4: Bah, si on veut catégoriser, oui, mais après, chaque personne qui fait du vélo en parlera différemment, je pense. Nous, on essaie de regrouper toutes les personnes qui sont touchées par le vélo, qui touchent au vélo ou qui aimeraient y toucher plus en apprenant plus à le réparer ou à en faire mieux, à rouler plus en sécurité. Nous, on s'adresse vraiment à tous les usagers du vélo, jeunes, moins jeunes.
0: Vos membres sont qui?
4: Eh ben, ce sont des citoyens carbonés principalement, mais ça peut être aussi les petites communes autour de Carbone. Parfois, ce sont des personnes qui prennent juste l'adhésion pour pouvoir faire des balades de temps en temps le mercredi après-midi autour de Carbone, qui prennent l'adhésion pour nous soutenir aussi et pour apporter un peu plus de poids auprès de nos politiques aussi quand on fait un peu de plaidoyer pour les villes, pour pouvoir développer le mobilier urbain ou tout ce qui est les dispositifs autour de la mobilité du vélo dans la ville. Voilà, il y a des jeunes, il y a des moins jeunes, il y a de tout. Il y a des sportifs, des pas sportifs, voilà, c'est vraiment ouvert à tout le monde.
0: Et d'après ce que vous disiez, vous avez aussi plusieurs types d'actions que vous proposez, c'est-à-dire à la fois de l'accompagnement à l'initiation au vélo, de l'accompagnement à la remise en selle peut-être aussi, et puis de l'accompagnement à la réparation.
4: Oui, tout à fait. Alors après, par exemple, les balades organisées, c'est vraiment pour tous les niveaux. On a décidé de promouvoir le vélo facile, en fait, donc pour pas faire des balades de plusieurs dizaines de kilomètres et effrayer les gens, on a proposé des balades très très faciles sur 1h30, 2h, vraiment accessibles à tous et toutes sur terrain plat, par exemple. Pour les enfants aussi, là, par exemple, à la fin du mois de mai, on va proposer un parcours pédagogique sur la place de la République pour pouvoir sensibiliser aussi les plus jeunes au port du casque, au respect du code de la route. Comment se positionner sur la route quand il y a des voitures autour pour garder son sang-froid et avoir la bonne attitude. Et après, on propose aussi des ateliers de réparation participatif, en fait, où les personnes qui souhaitent apprendre à réparer leur vélo viennent et sont conseillées par des professionnels aussi, parce qu'il y a des professionnels du vélo aussi dans notre association et qui les aident à réparer, à régler un dérailleur, à changer un pneu, à régler un frein, etc.
0: La réparation de vélo et l'accompagnement de savoir comment faire du vélo, c'est aussi vous, votre travail, Mathieu, à l'Areco Brada?
2: Oui, un petit peu. Alors, l'Areco Brada, je vais d'abord présenter la structure rapidement. Donc, c'est une ressourcerie qui est située à Caser,
0: C'est-à-dire ?
2: Une ressourcerie, c'est un lieu où on récupère les objets dont les gens ne veulent plus se servir, qu'ils jettent ou qu'ils transmettent, qu'ils nous amènent. Et nous, on effectue un tri là-dedans, on essaie de remettre en état ce qu'on peut remettre en état. Il y a un magasin de vente et puis le reste est retrié vers des filières de recyclage. C'est une structure où il y a un grand magasin et il n'y a pas que des vélos. Il y a des vélos, mais il y a aussi des meubles, des livres, de l'électroménager. Et il y a des ateliers de réparation qui vont avec cette structure. Et la ressourcerie Recobrada, c'est aussi un chantier d'insertion. Moi, je travaille à l'atelier vélo de Recobrada où on récupère des vélos qui viennent soit de déchetterie, soit que des gens nous amènent, nous donnent parce qu'ils ne s'en servent plus. Et on a un atelier de reconditionnement de vélos qui s'est beaucoup développé cette année avec le partenariat avec le Pays Sud Toulousain. Et donc, on propose des vélos à la vente qui ont été complètement révisés, remis en état dans nos ateliers avec changement des pièces d'usure, vérification, on fait de la peinture, on essaie vraiment de faire des vélos qui sont en bon état et qui donnent envie aux gens de monter dessus.
0: Des vélos qui sont destinés à qui ? Aux enfants ? Aux adultes ?
2: Alors, on a tout. Effectivement, les vélos enfants, c'est quand même une grosse demande parce que forcément, les enfants grandissent, donc on a besoin de changer le vélo assez souvent. C'est une bonne part de nos vélos, mais on a aussi beaucoup de vélos adultes, donc ça s'adresse un peu à tous les publics. On a des VTT, des vélos de ville, des vélos de route, des VTC, des vélos enfants, des roulettes, pas de roulettes. Il y en a pour tous les goûts. Mmh. Et l'idée, c'est quand même de vendre des vélos reconditionnés à des tarifs accessibles pour des gens, pour répondre aussi à des questions de mobilité.
0: Si je devais faire une fourchette de prix, ça serait quoi ?
2: Il y a deux tarifs. Il y a le tarif normal, on va dire, suivant les vélos enfants, ils démarrent dans les 40 euros. Et puis on a des beaux vélos adultes qui sont de bonne qualité et en très bon état, qui peuvent monter jusqu'à un peu plus de 100 euros, 120 euros. Mmh. Et puis, avec ce partenariat avec le Pays Sud Toulousain, on a instauré les tarifs solidaires. Et donc, pour les gens qui ont un coefficient familial inférieur à 1000, tous les vélos sont à 40 euros, peu importe le vélo. Donc ça, c'est le tarif solidaire.
0: On voit bien qu'il y a plusieurs associations qui ont des missions différentes, mais qui se rassemblent, parce que c'est l'objectif de ce Mets à vélo, c'est de faire des choses en commun et de partager un petit peu cette passion du vélo sur ce territoire, sur les trois communautés de communes. Alors, vous, Aurore, au niveau du Pays Sud Toulousain, vous avez recensé quelques opérations qui se déroulent sur ce Pays Sud Toulousain. On a quoi en particulier? Si on devait faire deux, trois grands focus, on va y trouver quoi?
1: Des ateliers de remise en selle, tous les mercredis matins à partir de 10h30, entre 10h30 et midi à Carbonne. Des ateliers qui sont portés par la Maison du Vélo de Toulouse, donc qui viennent apprendre ou réapprendre aux gens à pédaler en toute confiance. Sur la question du déplacement, on aura aussi un peu de conseils en mobilité avec WeMove et la Comcom du Volvestre. Ensuite, il y aura des ateliers de réparation de vélos. Ça, il y en aura un certain nombre donc à retrouver dans le programme. Ces ventes de vélos et puis après pas mal de temps de balades, randonnées vélo. Donc comme ça a été évoqué tout à l'heure, plutôt tout public et familial en général. Et après, il y aura aussi des propositions autour du cinéma avec des projections au cinéma du Bois de Castres à Carbonne et à Montesquieu sur la nouvelle aventure mobile qui concerne la présentation des Véli, des véhicules légers intermédiaires.
0: Véhicules légers intermédiaires, c'est quoi ça ?
1: C'est pas une voiture, c'est pas un vélo, mais c'est un moyen de transport un peu innovant qui peut répondre à des besoins, notamment en milieu rural, pour parcourir des distances un peu plus grandes, avec du dénivelé et sur des durées un peu importantes.
0: Antoine, si on devait préciser un peu, c'est le vélo électrique, c'est quoi ?
4: C'est électrifié, effectivement. Donc ça peut aller jusqu'à 25 km/h ou jusqu'à 45 km/h ou même un peu plus pour certains modèles. Ça a l'avantage de prendre moins de place, effectivement, sur la voie publique. On peut transporter un, deux, voire plus passagers, des enfants, des marchandises. C'est assez peu développé en France pour l'instant, hein, mais on va y venir, hein, puisque l'entretien des routes coûte cher. On voit que l'essence coûte très cher aussi. On n'a peut-être pas besoin d'avoir des véhicules très, très gros, très, très lourds pour faire des petits déplacements en campagne. Ce sont des véhicules, en fait, du futur, hein, pour nous.
0: C'est ce qu'on appelle aussi les vélos cargo, tout ça ?
4: Alors, les vélos cargo, c'est vraiment la fourchette basse, on va dire, des véhicules légers intermédiaires. C'est vraiment la première marche. Imaginez, en fait, quatre roues, un volant ou un guidon, vous pédalez, c'est une assistance, donc il y a un moteur électrique avec une batterie. La plupart du temps, sur les vélos légers intermédiaires, vous avez aussi un toit, en fait, avec des petites portières. Le tout est très, très léger, en fait. Hein, mm-hmm. Vous retrouvez les essentiels d'une voiture, mais en plus petit, en moins puissant.
0: C'est entre le vélo et la voiturette.
4: C'est ça, entre le vélo et la voiturette, on peut dire ça. Il y a pas mal d'entreprises qui se lancent là-dedans en France et qui développent des solutions pour les entreprises aussi. Ça peut être pour la logistique, pour le transport. Il y a énormément de projets qui sont en développement en France actuellement. On entend assez peu parler, donc c'est pour ça, à Vélo 107, on a voulu proposer une projection et un débat au mois de mai au cinéma du Bois de Castres avec un expert du domaine, là, qui est Fred Bernard, qui a une entreprise aussi dans l'Ariège et dans le 65, là, qui conçoit en fait et développe ce type de véhicule.
0: Mathieu, vous, on pourra vous retrouver où lors de ce mois de mai à vélo pour acheter éventuellement des vélos, voir ce que vous avez en stock?
2: Nous, la vente de vélos, elle se fait d'une part au magasin de Caser de la ressourcerie, mais dans le cadre du partenariat, l'idée, c'est d'aller aussi se déplacer sur tout le territoire du pays sud toulousain. Donc, on a pas mal de dates, et pas que pendant mai à vélo d'ailleurs, mais pendant mai à vélo, on sera le samedi 9 mai à Carbonne, au Bois de Castres, pour des ventes de vélos reconditionnés. On sera sur le marché de Montesquieu-Volvestre le mardi 12 mai. Et on sera à Carbonne le 27 mai sur le parking du Carrefour Market. Et enfin encore à Carbonne le samedi 30 mai, place de la République. Et là, ça fait partie d'une grosse journée autour du vélo le 30 mai à Carbonne.
0: Alors, on parle beaucoup là de choses qui se passent sur Carbonne, mais il se passe quand même d'autres choses ailleurs, Aurore.
1: Oui. Il y a notamment une jeune association qui s'est créée à Grépiac, l'association du vélo, qui propose un circuit au départ d'Haute-Rive le 30 mai, donc aussi, qui passera par les communes de Grépiac, du Vernet, de Venerque et de la Bruyère-d'Orsin. Il y aura aussi à Lage des ateliers de réparation de vélo, à Bérat aussi pour le marché le 31 mai.
0: À Caser aussi.
1: À Caser aussi pour le Corso aux Fleuries le lundi de Pentecôte le 25 mai. On pourra voir la Rosalie de Reco Brada.
4: Oui, la Rosalie, donc c'est un espèce de vélo 4 places, donc à 4 roues, 4 places, qui a été restauré à la ressourcerie. Donc il y a 4 personnes qui pédalent, on peut transporter du matériel.
0: Ça s'appelle Mai à vélo, faites tout, Mai à vélo, pendant tout ce mois de mai sur le Pays Sud Toulousain. Vous pourrez retrouver les informations sur le site du pays.
1: paysudtoulousain.fr.
0: paysudtoulousain.fr, vous aurez une partie des manifestations qui se déroulent sur ce Mai à vélo dont on vient de parler. Si on veut retrouver les informations sur Vélo 107, on va où, Antoine ?
4: On va sur le Facebook de l'association Vélo 107 et puis on retrouve le petit programme papier qui a été distribué en ville, dans les villages autour aussi, avec toute la programmation complète et toutes les dates, dans les écoles aussi, puisqu'on va faire aussi la promotion du vélo à travers l'accompagnement des jeunes pour aller à l'école, pour que l'utilisation du vélo se fasse depuis le plus jeune âge, qu'ils peuvent aller en vélo à l'école tout en sécurité, ils seront accompagnés par des adultes pour faire ces trajets-là. Voilà.
0: Mathieu, les horaires de la Reco Brada, c'est quoi ?
2: Alors, les horaires de vente au magasin, c'est le mercredi après-midi, le vendredi après-midi et le samedi toute la journée. Nous, on fait aussi de l'autoréparation sur le site et ça, c'est le jeudi matin.
1: Il y a aussi une proposition de Reco Brada en ligne. Il y a un catalogue avec les vélos qui sont mis à la vente qui est disponible. Donc, on peut aller voir les vélos qui ont été réparés par la ressourcerie et qu'on peut retrouver.
0: Le mot de la fin, donc, Aurore.
1: Pour préciser, le programme autour de Mai à vélo, en tout cas les actions portées par le Pays Sud Toulousain, elles sont rendues possibles grâce au financement TIMSS en faveur des mobilités inclusives et durables auxquelles le pays a émargé. Sur le site du Pays Sud Toulousain, pour retrouver le programme qui a été réalisé, donc qui rassemble les différents événements qu'on vous a présentés. Et sur le site de Mai à vélo aussi, au national, le collectif recense l'ensemble des événements autour du vélo, même peut-être au-delà du Pays Sud Toulousain, et peut-être de façon plus complète.
0: Aurore Blasco du Pays Sud Toulousain, Antoine de l'atelier Vélo 107 et Mathieu de la Reco Brada de Caser, merci beaucoup d'être venu sur les micros de Radio Galaxie pour parler de Mai à vélo. Donc faites du vélo, ça fait du bien. Faites-vous du bien, mais faites-vous du bien à vélo.
1: Merci.

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1: Il n'y a pas d'erreur, il est 13h.
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0: Bonjour à tous et à toutes, et nous nous retrouvons pour un nouveau rendez-vous autour d'un livre que je qualifierais de remarquable, avec une chute triomphale. Un ouvrage qui fait rire, qui tient un peu du policier, mais aussi de l'ambition, du premier et du second degré, de la subtilité, de limites qui, comme pour un tricot, une maille à l'endroit, une maille à l'envers, eh bien, même une mécanique bien rodée peut avoir son grain de sable. Et j'ai avec moi Paul-Marie Blanc, avec qui justement nous allons parler de son ouvrage et nous allons le présenter, c'est Far West. Bonjour.
1: Bonjour.
0: Vous nous avez choisi une musique pour commencer justement cet entretien, Apache. Pourquoi une si vieille musique? Parce qu'on peut dire que c'est une vieille musique finalement.
1: Ben, c'est-à-dire que pour illustrer Far West, il me semble que c'était bien approprié. Et puis j'avoue que c'est une musique qui, je trouve, a traversé les décennies. Et il se trouve qu'il n'y a pas très longtemps, j'étais à une soirée et le groupe a joué Apache des Shadows. Et j'ai trouvé ça pas mal. Je disais, ça serait pas mal pour l'interview à Radio Galaxy.
0: Exactement. Voilà. Et vous avez bien fait de nous la remettre en mémoire. Après, retour au 321, vous nous offrez un nouvel opus. Vous aimez écrire, finalement?
1: Oui, j'aime bien écrire des romans, donc des fictions, et plutôt des polars, même si ce sont des polars légers, c'est pas des thrillers, même avec une dose d'humour. Et c'est vrai qu'après avoir écrit Retour au 321, ben, j'ai eu pas mal de lecteurs qui m'ont demandé quand est-ce que sortait le deuxième. Bon voilà, donc après c'est du temps, c'est vrai que ça demande beaucoup, beaucoup de temps.
0: Oui.
1: Mais j'ai

0: plonger le lecteur dans ce monde de nos communes, de nos villages, des conseils municipaux, des relations qu'on peut avoir les uns les autres entre élus. De le faire sous forme d'un polar, mais avec beaucoup d'humour. Donc vraiment, c'est le décor, c'est celui-là, c'est celui que je connais, mais soyons clairs, c'est pas un livre politique, c'est vraiment un livre qui nous fait rentrer au sein de nos mairies, c'est plus ça.
1: Oui, tout en étant une fiction, encore une fois, il faut pas tout prendre au pied de la lettre, ni en vrai.
0: Bien entendu.
1: La parution de votre livre s'est faite en septembre 2025 aux éditions Œil pour Œil, pas loin des événements que nous venons de passer. Est-ce que ça c'était voulu, cette sortie-là, ou c'est tombé comme ça ?
0: Non, c'était voulu. J'ai voulu sortir un livre avant les élections municipales pour dire un petit peu à tous ceux qui se présentaient aux élections municipales, ben voilà dans quoi vous mettez les pieds, d'une certaine façon. Non, c'était voulu de le sortir avant. Oui. J'ai mis 2 ans à écrire ce livre. J'avais bien anticipé tout ça. Je suis content d'avoir pu arriver à le sortir à l'automne 2025, donc quelques mois avant les élections.
1: Oui, et moi je recommande cette lecture parce que franchement elle est hilarante. Quand on se rend compte de beaucoup de choses, c'est hilarant. On va ouvrir donc ces 225 pages de lecture. D'entrée, vous nous prenez au piège parce que le lecteur, dès qu'il commence, on creuse un trou, il le faut assez grand, on imagine, mais on ne sait pas. On est en 1872, au cœur du Far West, d'où le titre certainement.
0: C'est un petit peu l'inverse, c'est-à-dire que, comme pour Retour au 321, moi j'ai souvent, j'ai le titre dès le départ.
1: Voilà.
0: Moi, j'avais le titre, l'idée bien sûr, mais j'avais déjà le titre. J'ai trouvé que Far West, ça sonnait bien et ça correspondait vraiment à l'histoire. C'est une histoire contemporaine, donc il se passe de nos jours. Mais après avoir écrit le livre, ou pendant que j'étais en train de l'écrire, je me suis dit que ça serait quand même pas mal de pouvoir rajouter un chapitre ou deux au temps du Far West. C'est la raison pour laquelle j'ai écrit le prologue et l'épilogue au temps du Far West, qui sont indépendants de l'histoire du roman.
1: Tout à fait.
0: Mais c'est vrai que le lecteur commence par une histoire assez sordide, quelque part, qui se passe au temps du Far West. Voilà, je me suis vraiment plongé dans la vie au temps du Far West, qui n'est pas forcément celle qu'on connaît dans les films de John Wayne. et finalement, le prologue et l'épilogue pourraient même se lire indépendamment du reste. C'est comme une nouvelle, en fait.
1: Oui, voilà. C'est vrai.
0: Mais bien sûr, il y a des parallèles entre cette petite nouvelle et ce qui va se passer après
1: tout à fait.
0: De nos jours. Voilà.
1: Je l'avais bien compris. Ça, c'est une belle accroche que vous avez fait là, parce que c'est vrai que moi, la première, et quand j'ai commencé à lire, je dis, mais attends, on va faire un trou, il faut qu'il soit assez gras, et donc pour y mettre quelqu'un, quoi. Pas une vache qui arrive. Mais c'est une très très bonne idée, cette accroche, et c'est vrai que ça donne envie de continuer la lecture. Et on se retrouve, comme vous le disiez, 150 ans plus tard, et on recommence, un mort, naturel là, cette fois bien sûr, le milieu local est perturbé. Qu'est-ce qu'il se passe là avec ce maire qui apprend le décès de son collègue et de son ami, puisqu'ils sont collègues et amis?
0: Et oui, alors ce sont des choses qui arrivent, c'est dans un petit village du sud-ouest de la France où le maire qui était en fonction depuis déjà plusieurs décennies, effectivement meurt subitement, donc le conseil municipal doit trouver un remplaçant, c'était pas bien sûr prévu, et au sein du conseil, un jeune conseiller municipal se propose. Il a la particularité de pas être de la région, il est d'origine bretonne, il s'appelle Armel Lemarec. C'est un ingénieur qui a des positions plutôt écolo, mais sans plus non plus. Voilà. En tout cas, il va découvrir un peu ce milieu qui va largement dépasser simplement le cadre de ce petit conseil municipal, puisqu'il va y avoir des enjeux beaucoup plus importants.
1: Oui. Qui est Jacques Duprat ?
0: Et Jacques Duprat, c'est donc son prédécesseur, qui était le maire en place depuis déjà pas mal de temps.
1: D'accord.
0: De ce village, de cette Darmans-sur-Livotte, qui est bien sûr totalement inventé, ne cherchez pas sur la carte, qui est un village de 600 habitants dans un département qui s'appelle l'Adour, qui n'existe pas non plus, une région qui s'appelle la Gascogne. Voilà. Donc c'est quelque part dans le sud-ouest de la France, mais ça pourrait être ici ou ailleurs, voilà.
1: Oui.
0: C'est un peu ça.
1: Oui, oui, oui, d'accord. Bon, donc le maire est mort, vive le maire, il faut bien sûr

0: peut-être réélire un nouveau maire. C'est vraiment dans la vraie vie, c'est comme ça que ça se passe. Est-ce qu'il faut le réélire immédiatement? Est-ce qu'on a un délai? Comment ça se passe en vrai pour pouvoir donner envie aux lecteurs de lire ce livre?
1: Oui, alors je n'ai pas voulu non plus rentrer trop dans ces détails-là, mais c'est exactement des choses bien sûr qui peuvent arriver. Il faut que le conseil municipal réélise son successeur. Il y a une élection aussi au niveau du village. Voilà, là, c'est quelque chose de très banal quelque part, hein, même si c'est un drame au sein du conseil municipal, puisque le fameux Jacques Duprat s'était représenté et comptait bien faire son mandat. Voilà. Donc il y a un changement de maire.
0: Oui.
1: Par contre, ce qui va se passer, c'est que forcément, ce nouveau jeune maire va découvrir bien sûr des choses qu'il ne connaissait pas, mais il y a notamment sur la commune un dossier sensible dont le conseil municipal avait été informé, mais on va dire sans plus, qui est un projet d'implantation d'un incinérateur à déchets sur la commune de Saint-Armand, mais également sur la commune voisine de Castelfort. Donc il va y avoir ce projet qui va avancer et ce jeune maire confronté à une décision d'accepter ou pas que cet incinérateur puisse s'installer sur le village.
0: Mmh. Justement, le Marek, de par sa nouvelle position, puisque la secrétaire qui, elle, aurait pu être maire, n'a pas voulu, parce qu'elle connaissait aussi les dessous, peut-être.
1: La maire adjointe qui est retraitée et qui veut peut-être un peu profiter de sa retraite dit moi j'y vais pas, je veux bien rester adjointe mais je veux pas être maire. Bon, voilà. Oui. Donc c'est comme ça que le Carmel se retrouve effectivement maire du village.
0: Oui. Et donc lui, pour prendre les décisions, peut-être nouveauté dans l'air du temps, il veut absolument qu'il y ait des référendums pour toutes les décisions.
1: Il est confronté donc à ce projet d'implantation d'un incinérateur à déchets qui doit récupérer tous les déchets du département. Donc c'est pas rien, c'est un trafic de camions, etc. Bon, c'est bien sûr aussi des recettes importantes et nouvelles pour la commune, mais des nuisances. Alors, il sollicite l'avis de son conseil municipal qui, au final, retient cette idée d'organiser effectivement un référendum local, un référendum à l'échelon communal pour questionner les habitants, pour savoir s'ils sont d'accord ou pas avec ce projet d'incinérateur.
0: Oui.
1: Et c'est bien sûr cette idée de référendum qui va un peu mettre le feu aux poudres parce que certains vont se dire « Oulala, si on commence à faire un référendum, ça risque d'être défavorable, les habitants vont dire non, le projet va pas aboutir et il y a bien sûr d'autres élus à d'autres niveaux qui ont d'autres enjeux et qui vont voir ça d'un très très mauvais œil et c'est là que vont commencer les problèmes pour Armel.
0: Oui, bien que ce soit encore une fois une fiction, vous avez dit au début que l'inspiration venait quand même un petit peu du réel. Est-ce qu'il faut mettre justement ces nouveaux élus qui arrivent au pas et à la cadence?
1: Non, je crois pas. Chacun.
0: Vous vous êtes amusé à écrire, je me suis amusé à faire les questions.
1: Je tiens à dire déjà que ce livre est inspiré de ce que j'ai pu vivre en tant qu'élu dans le fonctionnement de nos collectivités locales. Bien sûr que c'est une fiction et que toute personne ressemblante serait totalement fortuite. Il n'y a pas la volonté de...
0: Oui, non, mais ça j'ai bien compris. Oui.
1: Donc c'est vraiment un roman. D'autre part, j'ai mis en remerciement au départ de mon livre que je voulais dédier ce livre à tous les élus locaux en France, qui sont 600 000, pour la grande, grande majorité bénévoles et qui font un travail avec beaucoup d'intégrité et d'honnêteté. Loin de moi l'idée de dire tous pourris, hein, bien sûr. Par contre, il y a toujours des situations un peu plus délicates ou des gens qui font des choses un peu plus borderline, si j'ose dire. C'est de ça que s'inspire le livre.
0: D'accord.
1: Faut bien aller un petit peu dans l'extraordinaire aussi pour faire un livre, sinon ça n'a pas d'intérêt.
0: Tout à fait. Les travaux prévus devraient se faire. Armel, on l'a dit, on en a parlé, il veut le consentement des citoyens. Est-ce qu'il a peur, finalement, en étant nouveau maire, de s'engager? Livre parlant, c'est-à-dire que vous, quand vous avez créé ce personnage, est-ce que vous l'avez laissé un petit peu sur le bord de la limite? Et est-ce qu'il préfère laisser s'engager les citoyens pour pouvoir, justement, prendre la décision finale?
1: En fait, on est dans un cas de figure où on avait un ancien maire qui était là depuis plusieurs décennies, qui finalement...
0: Oui, savait parler aux gens.
1: ...su mener sa barque, on va dire. Et puis bon, le conseil municipal était un petit peu associé, mais sans plus. C'était quand même un peu le fonctionnement voilà, de son prédécesseur. Et lui, il veut mettre un peu plus de... ce qu'on appelle la démocratie participative, c'est-à-dire solliciter un petit peu quand même la population. Bon, c'est pas anodin non plus, il est assez malin et il sait aussi que en faisant comme ça, il pourra peut-être stopper ce projet pour lequel il n'est pas forcément très très favorable, sans devoir se mouiller personnellement, donc il le fait, en tout cas il envisage de le faire via un référendum pour qu'il puisse montrer que la démocratie a parlé et que c'est les habitants qui ont choisi.
0: Est-ce que les vieux bricards, qui sont déjà en place depuis longtemps, eux savent caresser dans le sens du poil justement et dompter tous les mouvements qui pourraient s'enclencher suite à des décisions comme celle-là?
1: Je ne sais pas si on peut prendre cette expression de caresser le sens du poil, parce qu'il y a quand même des décisions qui ont été prises un petit peu, c'est plus de façon un peu forcée, j'ai envie de dire. Enfin, en tous les cas, bon, là, il y a plusieurs niveaux de pouvoir dans les collectivités locales, et certains trouvent les moyens de... le bâton ou la carotte, peu importe, mais en tous les cas, d'arriver à obtenir satisfaction. Et là, c'est un petit peu ce qui s'est fait.
0: D'accord.
1: Il y a le bâton, mais il y a aussi la carotte. Il y a le maire de la commune voisine. Lui, il est très favorable à ce projet d'incinérateur parce que il a déjà compris qu'il allait pouvoir récupérer des recettes liées à cette entreprise, à cette usine d'incinération. Et du reste, il a même déjà engagé des travaux importants pour faire un complexe nautique, etc. Donc lui, c'est clair que si le projet ne voit pas le jour, ça va lui poser de gros problèmes, en particulier financiers, parce qu'il a déjà engagé pas mal d'argent pour sa commune, en anticipant les recettes liées à cet incinérateur.
0: Et oui. On voit bien à la lecture qu'il fait des pieds et des mains pour arriver. Il va même jusqu'à intimider le Marek.
1: Ah oui, bien sûr, ça monte crescendo, on peut pas tout raconter, mais on va dire que effectivement, la pression autour de ce jeune maire va monter crescendo.
0: Oui.
1: Pour arriver bien sûr à des choses qui vont aller même assez loin.
0: Oui, en effet.
1: On est quand même sur un polar.
0: C'est vrai. Jean-Claude Castigue, un vieux de la vieille, puisque ça fait longtemps qu'il est élu, lui, il essaie de convaincre justement Armel pour continuer la lancée de son prédécesseur, parce que finalement, lui, il va y avoir plus de retombées pour lui finalement que pour Armel et sa commune.
1: Oui, parce que l'incinérateur, il se trouve qu'il est à cheval sur deux communes, mais à 80% sur l'une, à 20% sur l'autre.
0: Oui.
1: Donc, à 20% sur la commune d'Armel, le Marec, c'est-à-dire la commune de Saint-Armand, et à 80% sur la commune de Castelfort, dont le maire est donc Jean-Claude Castigue. Alors, Jean-Claude Castigue, c'est effectivement un chasseur, un élu qui est là depuis pas mal de temps aussi, qui connaît un petit peu tous ses rouages, et lui, il a compris que bon, l'incinérateur va pouvoir lui permettre de récupérer des recettes fiscales très très très importantes pour un petit village.
0: Oui.
1: Il envisage même de faire un complexe nautique avec la plus grande piscine du département.
0: Et chauffé qui plus est par l'usine.
1: Chauffé par l'usine.
0: Et oui.
1: Donc c'est un montage intéressant pour lui. Et encore une fois, c'est surtout qu'il a mis un petit peu la charrue avant les bœufs. Ben, il va devoir composer avec ce nouveau maire qu'il n'avait pas prévu, puisque lui, il s'entendait très bien avec l'ancien maire, mais le nouveau lui pose un peu problème. Donc, ben, il va essayer de négocier, et puis si ça ne réussit pas, et ben, il va un peu...
0: Il va même jusqu'à l'intimider, finalement.
1: Il va l'intimider, voire le menacer, et il ne va pas être le seul à le faire. Après,
0: et oui.
1: Parce qu'au niveau du département aussi, il y a des... Il y a des enjeux politiques qui font que si cet incinérateur se fait pas, ça pose aussi problème. Donc
0: oui,
1: effectivement, on va rentrer dans des pressions diverses autour du jeune maire pour essayer de le faire changer d'avis.
0: Ouais. Oui.
1: Mais il tient bon, c'est un breton, alors bon, il est un peu têtu et bon, manifestement, il change pas d'avis.
0: Oui. Tout se passe aussi souvent dans les silences de bureau. Ça, c'est intimidant pour le Marek, parce que là, il est tout seul face à son collègue. Est-ce que c'est une sorte d'intimidation ?
1: Oui. Dans ce livre, je me suis un petit peu amusé. Il y a pas mal d'animaux très divers. Et il y a même le crapaud buffle.
0: Oui.
1: Puisque dans une scène entre Armel et Jean-Claude Castigue, effectivement, Jean-Claude Castigue, à la fin, s'énerve vraiment et son visage se met à rougir et tel le crapaud buffle et à gonfler. Oui, oui, il y a des scènes comme ça de face à face qui pourraient faire un bon western peut-être.
0: Oui, c'est vrai, c'est vrai. Alors arrive là un monsieur Laurent Varlot. Est-ce que lui, il veut ? En tout cas, oui, c'est comme ça que je l'ai lu. Il veut se montrer un sauveur de la situation, mais c'est plus sauveur ou profiteur?
1: Ben, c'est-à-dire que Laurent Varlot, il est conseiller municipal et lui, il aurait voulu être maire aussi. Et quand ils se sont présentés, ils étaient deux candidats, donc c'est Armel Lemarin qui a gagné. Et Laurent Varlot se retrouve juste adjoint, mais on voit bien qu'il est quand même pas loin et il est à la manœuvre de certaines choses.
0: Oui.
1: Et
0: c'est subtil en fait.
1: On le sait pas tout de suite, mais on va comprendre quand même qu'il y a des intérêts personnels dans cette histoire.
0: Paul-Marie, nous allons faire une petite pause musicale. Cette fois, vous nous avez choisi quoi ?
1: Je vous ai choisi une chanson de Joe Dassin. Je suis assez fan, je dois dire, de Joe Dassin. Et notamment de cette chanson, La Bande à Bono, qui était donc cette bande de truands qui étaient les premiers à avoir des voitures motorisées, tandis que les gendarmes étaient encore à cheval, ou la police. Donc c'était La Bande à Bono, et Joe Dassin en a fait une très très belle chanson.
0: Eh bien, on l'écoute.

0: Si vous venez de nous rejoindre, je suis en compagnie de Paul-Marie Blanc. Il nous présente son roman Far West, qui est paru en septembre 2025 aux éditions Œil pour Œil. Et comme dirait un certain chanteur que je connais, jusque-là, tout va bien.
1: Voilà.
0: Ce casse-tête permanent que vous faites faire à vos personnages, est-ce que c'est aussi pour le besoin du livre ? Parce que ça ressemble fort au quotidien d'un élu. On a dit que vous en étiez inspiré. Est-ce que c'est exagéré quand même ?
1: Alors oui et non. Non, parce que la vie d'un élu, c'est quand même ce qu'on va retrouver dans le livre. La vie d'un maire, d'une petite commune, etc. C'est quand même beaucoup de sollicitations et beaucoup de... Et devoir s'occuper de plein de choses très différentes pour lesquelles on n'est pas forcément du reste toujours formé ou armé, j'ai envie de dire, pour avoir les réponses. Mais en tous les cas, bon, ça c'est une réalité, c'est comme ça. Bon,
0: oui.
1: C'est aussi ce qui fait le charme, je pense, de nos mandats d'élus locaux. Bon, ensuite, on peut être confronté à des enjeux politiques, économiques, qui parfois dépassent très largement l'échelon communal pour lequel on a pu être élu. Ça, c'est une réalité aussi. Maintenant, bon, dans ce livre, bien sûr que... Je pense que c'est une histoire qui pourrait arriver.
0: Ah oui, tout à fait.
1: Elle est tout à fait réaliste, mais bien sûr, quand même...
0: Il voilà. Y a trop d'humour pour que ce soit vrai.
1: Trop d'humour, peut-être. Et puis après, bon, forcément, hein, dans ce livre, on peut le dire, il y a quand même certains personnages qui vont allègrement franchir la ligne rouge. Et on va passer dans le polar, c'est-à-dire dans des choses, ben voilà, qui relèvent de la justice, etc. Bon, exagéré, oui, pour les besoins d'un livre, qui voilà, mais avec une histoire qui est quand même tout à fait réaliste.
0: Oui, oui, oui, oui. Comment avez-vous travaillé ce livre ? Parce que en s'inspirant du vrai, du réel, il faut savoir faire la fiction. La fiction doit être inventée. Ça ne doit pas être facile à chaque fois. Et à tout moment.
1: Ben, je pense que quand on écrit un livre, on doit se mettre à la place du lecteur.
0: Mm-hmm.
1: Il est évident que si on écrit un livre, c'est pour qu'on ait un lecteur qui puisse trouver un plaisir. On n'a pas tous le même plaisir dans la lecture. Mais c'est clair que quand j'ai écrit ce livre, j'ai voulu ne pas trop rentrer dans des considérations techniques d'organisation des mairies, etc., qui seraient ennuyeuses.
0: Tout à fait.
1: C'est pas du tout le but. Simplement, encore une fois, le conseil municipal, la mairie, la communauté de communes, etc., tout ça, c'est un décor. Ça sert de décor
0: oui.
1: au livre. Voilà.
0: Oui, tout à fait.
1: Ceux qui connaissent un petit peu, voilà, bon, vont s'y retrouver de suite. Ceux qui sont élus, bien sûr, en conseil dans nos communes, ici, en milieu rural ou autre, bon, vont s'y retrouver. Puisque c'est vraiment un livre dans nos campagnes.
0: C'est oui.
1: Un peu, voilà. C'est un peu la guéguerre entre des maires des maires de village, quoi. Voilà.
0: Oui.
1: On va dire l'esprit clocher et ce genre de choses. Bon. Ça, c'est le décor. Ensuite, encore une fois, c'est une histoire qui... à un moment donné, il y a quand même des choses assez extraordinaires qui vont quand même susciter la curiosité du lecteur pour savoir mais qui a fait ça, qu'est-ce qui s'est passé et avoir, bien sûr, l'envie de lire à la suite. Je crois l'avoir assez bien réussi
0: au
1: retour que j'ai par rapport à des rencontres d'auteurs que j'ai pu faire, etc., ou avec des échanges avec des lecteurs, sur le fait qu'il y a quand même un suspense qui monte crescendo. Et quand on a passé un petit peu la première partie, ensuite, on a, à chaque fin de chapitre, envie de savoir ce qui se passe derrière. Quoi.
0: Tout à fait.
1: Voilà.
0: Mais c'est ça qui est extraordinaire dans ce livre. C'est qu'à chaque page, on a envie de savoir la suite. Et donc, on s'oblige à le lire. Franchement, c'est... Non, mais il fallait que ce soit vous, quoi. Alors,
1: merci.
0: Notre jeune mère est en mauvaise posture avec l'accident qui lui était destiné. Ça aussi, je suppose que c'est pour les besoins de l'écriture. En tout cas, vous allez nous rassurer. Est-ce que cette idée vient peut-être du cinéma ou de d'autres lectures que vous avez pu faire ?
1: Mais en fait, moi, quand j'ai écrit ce livre, depuis que je l'ai sorti, rien que l'actualité me fait dire que je retrouve assez régulièrement des choses qui sortent dans l'actualité, de faits autour d'élus, voilà, dans lesquels mon livre s'inspire
0: oui.
1: clairement. effectivement, Armel doit aller un soir dans une réunion, et puis bon, il est un peu fatigué, ouf. Il demande à un de ses adjoints de le remplacer, et il lui prête sa propre voiture, donc cet adjoint retraité prend la voiture du maire, va à cette réunion, et le soir, en rentrant de nuit, il a un accident de voiture qui le plonge dans le coma.
0: Oui.
1: Et c'est vrai que cet accident de voiture pose question, et sans trop dévoiler l'histoire, on va dire que le lecteur va comprendre que ben, finalement, c'était peut-être pas un simple accident.
0: Pour ce roman, quand vous avez commencé l'écriture, est-ce que vous aviez tout prévu ou est-ce que des fois il a fallu ajuster pour que justement ça cadre bien ?
1: Là aussi, on a, enfin, moi, je parle pour moi, mais oui. Je suis pas le seul. Bon, en principe, une trame quand même au moment d'écrire un livre. Il y a une idée de départ, il y a ensuite un scénario qui se met en place, parce que bon, moi j'écris un peu, chaque chapitre est un peu comme une scène de cinéma, enfin en tout cas, bon, c'est écrit un peu comme un scénario. Hein, on trouve des parallèles. Et en tous les cas, en écrivant ensuite, il y a des idées quand même qui viennent. Voilà, il y a des idées qui font que où on change un petit peu certaines idées qu'on trouve peut-être pas finalement si bien, aussi bonnes. Et puis, il y a des personnages qui, au fil de l'écriture, se dessinent et apparaissent comme intéressantes. J'ai le major Francis Vidal qui était déjà dans mon premier livre, mais là c'est un gendarme, voilà, qui mène l'enquête et que j'ai trouvé assez pas mal aussi, avec une adjudante. Ce sont des personnages qui, au fil de l'écriture, vont peut-être prendre un peu plus de place et
0: oui.
1: L'histoire peut changer un petit peu. Oui.
0: Oui. Est-ce que le fait de jouer avec les mots, les personnages, c'est un peu comme quand on cuisine, l'écriture devient une drogue. Est-ce que l'écriture entraîne l'écriture ?
1: Oui et non, parce que quand on commence un livre, enfin l'écriture d'un livre, je parle pour moi, on sait que ça va prendre du temps, donc voilà, bon, moi j'écris la nuit. c'est quand même beaucoup, beaucoup de temps de relecture, de reprendre, etc. Et quand on a fini d'écrire, bon, il y a le travail pour sortir le livre, etc. Là, très sincèrement, je ne suis pas du tout en phase d'écriture d'un nouveau livre. Je ne sais pas si je ferai. Mais en tous les cas, bon, c'est un plaisir, hein, bien sûr, d'écrire.
0: Oui.
1: Bon, parfois, c'est pas évident parce que la feuille blanche est là. Il faut trouver les idées. Et bon, puis c'est possible quand même des choses qui vont
0: tenir la route, je dirais, et en même temps amuser le lecteur,
1: Quand je dis tenir la route, c'est moi quand je sors le livre, je sais quand même que c'est un livre qui peut être sorti, qui peut plaire ou ne pas plaire, parce que tout le monde n'est pas forcément adepte des mêmes lectures, mais non, il faut qu'on soit satisfait de du résultat. C'était mon cas, et franchement, les retours que j'ai, c'était pas évident, parce qu'après le premier, il fallait en sortir un autre et essayer si possible, de faire aussi bien ou mieux. Et je crois, franchement, que ce deuxième livre est même mieux que le premier. Voilà.
0: Tout à fait. Les deux sont bien. Moi, je ne fais pas de différence. Les deux sont très bien.
1: Merci.
0: Est-ce que là, parce que moi, à un moment, je me suis dit, mais que fait la police ? Il y a un mort, il y a des trucs un petit peu partout, mais que fait la police ? Est-ce que pour le côté enquête de police, est-ce que vous avez eu des renseignements ou ça va dans ce que vous savez de par votre passage d'élu, justement ?
1: Là, on est en zone gendarmerie, comme on dit, c'est-à-dire que c'est une enquête qui est menée par les gendarmes. Et oui, j'ai quand même là aussi une certaine expérience au contact de nos gendarmes pour savoir un petit peu comment les choses se font. Et j'ai aussi sollicité quelques gendarmes sur quelques scènes.
0: Je m'en doutais.
1: Voilà, pour pas dire de bêtises et pour voir un peu comment les choses s'organisent. Mais bon, là, il y a quand même un élu de la République qui a été, puisque bon, finalement, on va se rendre compte qu'il y a... Il y avait quand même un coup monté contre lui. Donc ça, là, ça va monter assez haut puisque ça va jusqu'au ministère. Hein.
0: Oui.
1: Le ministre de l'Intérieur demande à un moment donné qu'il y ait une enquête qui aboutisse. Et même il presse les gendarmes pour avoir des résultats. Il veut même les annoncer au journal télévisé alors qu'il y a juste une garde à vue. Bon, bref, tout ça, c'est des choses qui se font aussi.
0: Oui.
1: Donc ça va assez loin. Mais c'est inspiré aussi de ce que je peux vivre en tant qu'élu et voir comment La gendarmerie fonctionne.
0: Petite et moyenne commune, hein, petite politique, dirigée par l'étage supérieur. Est-ce que vous vous êtes amusé justement à faire tous ces étages et tout en écrivant et en plaçant vos personnages comme ça? Vous avez dû rigoler à certains moments quand même, parce que c'est rigolo.
1: Ben oui, j'ai un peu, là aussi, repris notre organisation que je connais bien. Hein. Et voilà, oui. La commune, le département, il y a la sous-préfète, il y a la région. Enfin bon, ben tout ça, c'est les fonctionnements de nos institutions, de nos collectivités locales. J'ai repris ça sans trop non plus perdre le lecteur. Hein, c'est, oui. Bon, mais forcément, il y a des... Il y a des personnages, il y a la sous-préfète qui organise une réunion un jour avec les maires, le président de la commune pour ce projet, etc. Il y a des réunions qui se font au département, dans le bureau de la présidente, etc. Donc tout ça, ce sont des choses qui existent dans notre organisation, encore une fois, dans la vraie vie.
0: Oui.
1: Là, j'amène le lecteur aussi dans ce... Oui. Dans toutes ces collectivités, tout simplement.
0: Oui, oui, oui, oui, oui. Non, mais c'est bien parce que c'est... Non seulement ça donne une certaine idée de la réalité, mais en même temps, moi je me suis dit, mais il a dû s'amuser, il devait rire quand il a écrit, quoi.
1: On rit pas. Non, je sais, oui, quand on a l'idée, parfois on peut sourire un petit peu. Après, l'idée c'est une chose, après il faut la mettre en écriture et trouver les mots et trouver le rythme aussi des chapitres, etc.
0: Et oui, donc... En parlant de chapitres, une chose dont je ne me suis pas aperçue tout de suite... Et à un moment, ça m'a sauté aux yeux. Alors, je suis revenue en arrière pour aller voir. Et j'ai dit, non, mais ça, c'est subtil, quoi. Parce qu'alors, on lit, on a envie de savoir. On lit. Et puis, tout d'un coup, c'est une évidence. Chaque chapitre commence comme il finit.
1: Exactement.
0: C'est incroyable, ça, de pas s'en être aperçu avant.
1: J'avais fait ça dans le premier aussi. Hein.
0: Oui.
1: C'est-à-dire qu'en fait, le titre du chapitre est effectivement la fin du chapitre.
0: C'est-à-dire
1: que le lecteur, quand il commence un chapitre et qu'il lit le titre, il sait que le chapitre va se terminer de la même manière.
0: Oui, mais on s'en aperçoit à plus que moitié de livre, quoi.
1: Donc, c'est sûr que ça, c'est assez classique quand on me dit « Ah, mais je me suis rendu compte de ça ». Mais oui, effectivement, on ne s'en rend pas compte forcément dès le départ.
0: Ah non ?
1: Mais du coup, après, quand on est curieux, quand on voit un titre de chapitre, on se dit « Mais pourquoi ça va finir comme ça ? On a envie d'aller jusqu'au bout du chapitre. »
0: C'est ça. Voilà. C'est ça. C'est aussi une accroche et une...
1: Voilà.
0: oui, poussée à la lecture. Alors, même la nature de Jean-Claude Castigue, l'invasion des Ragondins, ça, c'est une idée inattendue parce que celle-là, je ne l'ai pas vue venir. Elle était importante, cette arrivée de ces bestioles-là. Est-ce que vous avez cogité pour savoir comment vous alliez sauver l'histoire à ce moment-là? Parce que c'est presque pas la fin, mais on n'en est pas loin. Est-ce que ça, c'est sauveur?
1: Pour être clair.
0: Après, moi, je ne dis rien.
1: Mais rien, mais déjà beaucoup. Non, dans ce livre, et d'ailleurs, c'est la couverture. Sur la couverture, l'animal qu'on voit, c'était un ragondin.
0: Oui.
1: C'est assez curieux, un ragondin. Que j'ai mis donc en shérif, en plus, sur la couverture. Je me suis un petit peu amusé. En fait, déjà, il faut savoir que nous sommes envahis de ragondins dans nos campagnes.
0: C'est vrai.
1: Et on a énormément de mal à s'en débarrasser. Bon. Donc, j'ai pris cette idée pour l'inclure dans mon livre, pour y ajouter un peu de comique. Puisque, effectivement, on a un maire qui s'appelle Jean-Claude Castigue et qui est confronté à ces bestioles qui ont envahi toute la zone où il veut faire ce parc aquatique. Bon. Et il va utiliser tous les moyens possibles et même ceux qu'on n'imaginerait pas pour essayer d'éradiquer ces ragondins. C'est aussi pour moi un moyen d'introduire un personnage qui est en fait un ragondin qu'on va appeler Big Moustache.
0: Oui.
1: Et qui devient presque un personnage du livre. Il y a quelques chapitres de temps en temps qui reviennent avec l'histoire des ragondins. Et on se demande aussi comment ça va se finir avec ces ragondins et Jean-Claude Castigue qui devient
0: fait.
1: Fou, quoi.
0: Tout
1: qui devient
0: fait.
1: Fou avec cette histoire.
0: Ah oui.
1: Ça amène clairement un humour qui revient régulièrement tout au long du livre. Voilà.
0: Oui, c'est vrai. Et le Marek, finalement, lui aussi, on l'a un peu laissé de côté, mais il revient, enfin, il ne revient pas, il est là, mais en mauvaise posture, finalement. Bien qu'il n'ait rien fait, si ce n'est refuser le sang, parce que lui, il n'est pas violent, il ne veut pas de la violence, ça se ressent bien à la lecture. Pour Jean-Claude Castigue, ça, c'est un petit peu insupportable.
1: Ben là, on arrive à une guerre entre élus qui devient, qui tourne mal, quoi, clairement.
0: Oui, oui c'est vrai.
1: Là, on devient, on a un élu, donc ce Armel Lemarec, qui subit encore une fois des pressions qui vont aller très très loin. Et ben lui, voilà, il tient le choc, mais plus le livre avance, plus on comprend bien que ça devient très très chaud pour lui.
0: Tout à fait, tout à fait. Complot, meurtre, mère, amis d'amis, des jeunes délinquants introuvables. Vous n'avez jamais perdu le fil au cours de l'écriture parce que à un moment.
1: Non. Après, le livre est pas. C'est franchement, ben, vous l'avez vu, mais c'est pas un polar de 300 pages et ça se lit assez facilement.
0: Tout à fait.
1: Et de toute façon, quand on écrit un livre, on a des fiches personnages, fiches lieux, fiches temps, et pour être sûr de garder une certaine cohérence.
0: Est-ce que vous avez aussi un petit peu pris du plaisir à faire tourner les gendarmes? Parce qu'à un moment, les gendarmes, ils sont un peu partout, nulle part, et ils tournent en rond, et ils ne vont pas bien loin, mais ils sont sur la bonne piste, mais pas tout à fait. Et donc ça, c'est un petit malin plaisir, peut-être, non?
1: Ah non, j'ai beaucoup de respect pour la gendarmerie.
0: Mais tout à fait, mais l'un n'empêche pas l'autre.
1: Non, les gendarmes, ils sont... Du reste, j'ai des gendarmes qui ont lu le livre et qui ont apprécié.
0: Je crois, je veux bien le croire. Hein.
1: Alors, effectivement, il y a le major Francis Vidal qui est aguerri, qui a compris qu'à un moment donné, il a peut-être l'affaire de sa vie, parce que ben, il y a les journalistes aussi qui s'amènent de cette histoire, parce que devient quelque chose de très médiatisé, au niveau national. Et il a des pressions aussi pour que l'enquête aboutisse. Et puis finalement, c'est une gendarmette qui va un peu trouver, en tous les cas, c'est un binôme là de gendarmes qui sont dans l'impasse à un moment donné, mais qui finalement vont arriver quand même à élucider l'affaire. Voilà, c'est exactement
0: vrai.
1: Ça. Mais elle n'est pas terminée pour autant.
0: Tout
1: puisque la
0: fin
1: du livre est inattendue.
0: Rien que de penser à la fin, ça me donne envie de rire. Donc vous avez un point fort, vous mettez tout en avant. À un moment, là, vous poussez tout devant le lecteur, sans rien prévenir. Et vous nous faites prendre, nous lecteurs, pour les acteurs de ce livre. Tous ces acteurs qui reviennent, qui s'en vont, qui repassent. Le dénouement se profile. À un moment, mais là on se dit non, là il ne pourra plus éviter la prison, il va trop loin quoi, c'est impensable cette idée qu'a Jean-Claude pour justement arriver à ses fins. Est-ce que vraiment vous étiez dans cet objectif là ou vous saviez déjà la fin?
1: Je sais plus. Alors la fin, vraiment la fin, je crois qu'elle est arrivée pendant l'écriture du livre.
0: D'accord.
1: Parce que c'est vrai qu'elle est assez surprenante, ou en tous les cas inattendue. Mais il y a même deux fins, quoi. Il y a.
0: Oui.
1: Ben voilà, oui, effectivement. Encore une fois, le crescendo fait que ça monte. Ça prend des proportions telles que on va se demander qu'est-ce qui va pouvoir se passer.
0: Oui.
1: Et puis finalement. J'ai trouvé, ça m'a bien aidé, parce qu'il y a cette fin. Bon. Mais après, il y a l'épilogue, et on revient au temps du Far West, 150 ans en arrière, avec la suite du début, en fait,
0: oui,
1: qui va permettre aussi de ramener le lecteur à une époque où, là, c'était le vrai Far West, puisque, bien sûr, vous l'avez compris, l'idée du nom de ce livre, c'est de faire un parallèle avec ce qui pouvait se passer au temps du Far West.
0: Oui.
1: Depuis, on a quand même des lois et tout un tas de choses qui se sont mises en place, mais l'idée, c'était de montrer qu'il y a peut-être parfois...
0: La limite peut être vite franchie, finalement.
1: Voilà, on retrouve peut-être des choses qu'on connaissait à cette époque-là.
0: Oui.
1: même si quand même, reconnaissons-le, la gâchette était, on avait la gâchette plus facile.
0: C'est vrai.
1: Heureusement qu'on l'a plus. C'était ça, ce parallèle. Donc, il y a la fin de cette histoire qui se passe de nos jours. Et puis après, on revient au temps du Far West, là-bas aux États-Unis, il y a 150 ans.
0: Oui. Alors justement, ce petit retour en 1872, où on jouait facilement du pistolet, vraiment pour vous faire plaisir, les hommes qui la portaient savaient entretenir la moustache. Parce qu'au temps du Far West, il y en avait pas mal. C'est vous qui avez choisi la couverture?
1: Oui, c'est même moi qui l'ai faite.
0: Ah, super! C'est bien.
1: Oui, je fais beaucoup de choses dans cette histoire. Ouais. Et je me suis bien amusé à faire cette couverture. Oui, vous parlez de moustache puisque c'est les derniers mots de la du livre.
0: Après, je ne dévoile pas. Hein.
1: Non, non, non. Oui, là, je me suis amusé. Alors, j'ai vraiment, vraiment lu et j'ai essayé de voir comment les choses se passaient à l'époque du Far West, au sud des États-Unis, l'époque où on avait pris les terres aux Indiens, où on avait il y avait ces éleveurs de bétail qui devaient amener des bêtes d'un endroit à l'autre. Donc il y avait les fameux cowboys qui étaient là pour le faire. Là il y a cette histoire de cowboy avec ce meurtre qui apparaît. Et voilà, bon, et même des, en l'occurrence, un shérif qui peut aussi passer de l'autre côté. Donc j'ai écrit cette petite histoire en parallèle, qui devient un peu le, qui entoure mon histoire contemporaine. Et je pense que le lecteur prend plaisir aussi à lire, voilà, à se plonger dans cette histoire du temps. Parce qu'à appeler le livre Far West, il me semblait que c'était bien de pouvoir vraiment amener aussi le lecteur au vrai temps du Far West.
0: Mais
1: voilà.
0: Quand on a fini la lecture, alors évidemment, on rigole à la chute, mais tout le long de la lecture, c'est quand même un Far West finalement.
1: Oui, bien sûr, c'est exactement ça.
0: Oui.
1: C'est exactement ça. Le shérif au temps du Far West, c'était celui qui, on le voit dans les films, bon, faisait la police, c'est-à-dire, on peut dire aujourd'hui le policier municipal, c'est un peu ça. Hein.
0: Ah oui.
1: Mais à l'époque, faut savoir, le shérif, dans une petite commune de quelques milliers d'habitants, il faisait aussi, c'est lui qui récoltait l'impôt. C'est lui qui s'occupait de ramasser ce qui était à l'époque les déchets, fait ce qu'on pouvait, voilà, de la propreté. Donc en fait, c'était finalement, bon, il y avait le maire, mais le shérif était aussi un peu tout ça. J'ai trouvé que le personnage du shérif, on pouvait essayer de voir un petit peu, de l'extrapoler aujourd'hui, et voir comment ça se passe dans nos collectivités, et essayer de faire encore une fois ce parallèle.
0: Ouais. Mm-hmm. On peut le trouver partout, ce livre?
1: Oui, on peut le trouver dans toutes les librairies, on peut le commander dans les, voilà, librairies en ligne et autres.
0: C'est vrai qu'on peut aller chez le libraire et dire, voilà, commandez-moi ce livre et on l'a.
1: Exactement, dans chez votre libraire préféré.
0: C'est parfait.
1: Merci.
0: Ben, merci beaucoup, Paul-Marie, de m'avoir confié encore une fois cette lecture qui m'a fait vraiment bien rire. Même de temps en temps poser des questions parce que voilà, entre la réalité, la fiction, on peut se poser des questions, jeu de chat et de souris, ce qui se passe dans le petit, dans le grand, vu les étages qu'il y a, ou tout simplement juste une curiosité. Merci de cette belle lecture que j'ai envie de qualifier de comédie et je la verrai bien en pièce de théâtre. Ce livre mériterait d'être une belle pièce de théâtre. Et ouais, ça serait rigolo.
1: Ben, pourquoi pas. En tous les cas, moi je l'ai écrit, c'est un polar léger qui a pour but d'amuser le lecteur et de le plonger dans une histoire un peu rocambolesque, un peu folle aussi, et à la fois dans des choses qui sont notre quotidien, ce qui se passe dans nos communes, dans nos territoires, etc.
0: En tout cas, bravo, merci beaucoup. Je vous laisse le mot de la fin. Et qu'est-ce que vous avez choisi aussi comme musique?
1: Eh bien, merci pour votre accueil, pour me permettre de pouvoir présenter ce livre. J'ai choisi, parce que je pense que c'est dans l'esprit aussi, une chanson de Jacques Dutronc, pour parler un peu de politique légère et pour pouvoir un peu s'en amuser, qui est donc L'Opportuniste.
0: Tout
1: belle chanson, avec beaucoup d'humour aussi.
0: Merci beaucoup, à bientôt.
1: Merci, à bientôt.

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7: 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La phrase « comment ça va » vient donc en réalité de « comment ça va » à la selle. 600 ans après, je me suis reposé la même question. Je suis parti sillonner la France et la Suisse à vélo avec mon ami Nathan Pratt, dans l'unique but d'explorer nos toilettes. Sur plus de 3500 km, nous sommes allés interroger des spécialistes du sujet avec pour seule question en tête « comment vont nos toilettes ?». C'est un sujet hyper tabou dans notre société et pourtant, je suis persuadé qu'il est la clé pour tendre vers un monde plus soutenable et plus juste. Tout comme les médecins du Moyen-Âge, je vous invite donc à vous asseoir confortablement sur votre selle, à attraper le guidon de votre bicyclette pour soulever la lunette et explorer avec nous le fond de la cuvette. 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
8: Il y a une situation de pénurie d'engrais, et en plus la situation alimentaire est catastrophique et tout, et donc il faut quand même continuer à amender les champs.
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7: Nous sommes désormais bien avancés dans l'histoire des toilettes. Pour tout vous avouer, il m'a fallu de nombreux mois de décantation à la fin du périple pour réécouter chaque interview et arriver enfin à retrouver l'enchaînement chronologique de ces événements. Vous pensez peut-être qu'à vélo, sur la route, on a un peu que ça à faire de se replonger dans ces récits et de les remettre dans l'ordre. Eh bien non, c'est totalement faux. Je ne sais pas si vous avez déjà voyagé en itinérance, mais de ma petite expérience, je peux vous affirmer qu'en itinérance, on est dans l'instant présent. On ne peut pas prendre du recul sur un propos ou une situation. On est là pour vivre l'aventure à fond et on n'a pas le choix. Et puis, faire du vélo, c'est sportif. Personnellement, moi j'ai du mal à prendre du recul sur un sujet quand je suis en plein effort physique. Bref, difficile d'y voir clair dans cette histoire, même après 5 mois de voyage à parler tous les jours de toilettes. À votre place, je me dis que ça ne doit pas non plus être très facile de jongler entre agriculture et assainissement. Pourtant, je suis obligé de mêler ces deux histoires. Comme vous savez, elles sont intimement liées. Les urines et matières fécales humaines ont contribué à nourrir les populations pendant des millénaires. Mais vous allez le voir, ces deux domaines vont petit à petit se couper l'un de l'autre pour finir par ne presque plus avoir de lien entre eux. Dans l'épisode 6, nous avons vu l'arrivée des engrais fossiles, ces ressources naturelles que l'on va extraire du sol pour les mettre dans les champs. Leur exploitation apparaît avant la Seconde Guerre mondiale. Pourtant, elles ne vont pas se généraliser tout de suite. Tout comme pour le développement du tout à l'égout, elles vont faire l'objet de nombreux débats et plusieurs personnes vont tenter de maintenir le recyclage des déchets urbains. Ce 7e épisode va nous permettre de comprendre les divergences qui ont marqué la seconde moitié du XXe siècle. Finalement, c'est l'époque de mes grands-parents, celle que l'on appelle les 30 Glorieuses. On la décrit souvent comme une période d'abondance dans laquelle la société de consommation se diffuse et avec elle, l'arrivée de nouveaux matériaux non dégradables comme les plastiques. Avec le recul, vous verrez que ces 30 années ne sont pas si glorieuses que ça. Et encore plus lorsqu'on parle de recyclage. Dans cet épisode, vous découvrirez l'arrivée du concept de déchets et avec lui, le développement de toute une industrie du traitement. Nous resterons encore à l'écart des eaux usées, mais ne vous inquiétez pas, nous y reviendrons très vite. Pour nous parler de cela, j'appelle Étienne Dufour. C'est Sabine Barle qui nous a conseillé de le rencontrer, et elle a bien fait. Étienne est son doctorant. La thèse qu'il dirige actuellement est dans la continuité des travaux de sa directrice. Sabine a traité le sujet de la gestion des déchets urbains de la fin du 18e au début du 20e. Étienne reprend le flambeau à partir de la Seconde Guerre mondiale jusqu'à la fin des années 90. C'est un grand bonhomme aux cheveux frisés, et pour la première fois, son âge est proche du nôtre. L'échange se fait plus facilement, comme de bons copains qui discutent entre eux. Sa voix apaisante masque complètement le trac dont il nous a fait part après l'interview. Je vous souhaite une bonne écoute et à tout à l'heure pour le débrief.
8: Le point de départ important sur le plan historique, là, c'est qu'il y a la Seconde Guerre mondiale, qui est un énorme choc.
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8: Et qui va, en fait, moi je ne savais pas, mais voilà, ce que j'ai travaillé m'a permis de mettre au jour le fait que, bon, il y a une crise énorme des engrais à l'époque, puisque les usines qui produisent de l'azote synthétique, chimique, tout ça, ce sont des usines qui sont soit détruites, soit accaparées pour faire autre chose, c'est-à-dire des bombes. Après, le commerce international s'effondre. Le commerce international qui donne notamment pour le phosphore, les phosphates d'Afrique du Nord, de Maroc, Algérie. Les mines de potasse d'Alsace ne sont pas destinées à approvisionner l'agriculture française, donc il n'y a plus d'engrais, quoi. Par contre, il faut quand même nourrir les gens, et donc il faut quand même continuer à amender les champs. Et donc, ça va générer un renouveau du recyclage des matières organiques urbaines, en particulier beaucoup des ordures ménagères, mais aussi l'industrie de la poudrette, par exemple, donc va reprendre un peu d'ampleur.

0: En fait, dans un premier temps, les villes, alors quand je dis les villes, je veux dire les édiles et les services techniques, etc., etc., les gestionnaires urbains, ont essayé de maintenir la valorisation.
1: Sabine Barle, historienne de l'assainissement.
0: Pour deux raisons. La première, c'est que il y avait un modèle économique. Et donc, abandonner la valorisation pour les villes, ça voulait dire avoir des services qui devenaient coûteux. Et puis l'autre raison, c'est que je pense que dans l'esprit des agronomes et d'un certain nombre d'ingénieurs, la valorisation reste une nécessité, ce qui n'a plus du tout été le cas par la suite.
2: Cette voix, c'est celle de Sabine. Cette universitaire est notre fil d'Ariane dans cette histoire semée de mots et de notions complexes. Notre historienne référente, en quelque sorte. Ayant suffisamment présenté Sabine dans les épisodes précédents, j'aimerais cette fois-ci vous raconter une anecdote du voyage. L'histoire commence en Bretagne, pays que je tiens particulièrement dans mon cœur, grâce à mes deux grands-mères. J'avais donc déjà parcouru ces contrées auparavant, mais jamais à vélo. Et croyez-en mes guiboles, la Bretagne n'est pas plate. C'est une alternance de pentes courtes et raides. Ce n'est pas pour rien qu'il y a des Bretons parmi les meilleurs cyclistes français. C'est donc là, dans une montée quelque part entre Vannes et Loudéac, que le drame s'est produit. J'étais en plein effort physique, mais je n'avançais pas vite. Une petite hypoglycémie me pendait sûrement au nez. J'étais tellement concentré que je n'avais même pas remarqué le tracteur au bord du champ sur ma droite. Pourtant, il tirait une grande remorque pleine de fumier. On ne voyait que lui. Et là, au moment où j'arrivais à sa hauteur, le tracteur s'est mis en route et l'épandeur avec. Je ne sais pas si vous savez à quoi ressemble un épandeur à fumier, mais je peux vous dire que maintenant je sais. Il s'agit de deux hérissons verticaux qui viennent décompacter le tas de fumier et qui le projettent sur le sol en plein de petites mottes. Sur le moment, j'ai sursauté et fait un gros écart avec mon vélo. Mais franchement, à quelques centimètres près, j'avais droit à la douche de fumier. Des projectiles d'excréments en pleine face. Je crois que c'est la meilleure manière de rentrer dans le vif du sujet et de comprendre ce qu'est un engrais. Et alors, je peux vous dire qu'à l'arrière, ça se marrait. Nathan a vraiment vu la scène se faire au ralenti, et il s'en est donné à cœur joie pour la raconter le soir à nos hôtes.
0: On va essayer de trouver des procédés qui permettraient de rendre les sous-produits urbains compétitifs. Ça peut se traduire, par exemple, par la recherche de débouchés plus lointains. Les boues parisiennes, fin 19e, début 20e, vont aller jusque dans le nord de la France, où il y a une forte demande d'engrais. Mais ça marche simplement parce qu'il y a des tarifs de transport négociés avec les compagnies de chemin de fer, qui font qu'en fait, le prix ne représente pas le coût de cette fertilisation.

0: Un autre exemple très fameux, c'est celui de Marseille. Fin 19e, Marseille est très insalubre, ne sait pas trop quoi faire de ses sous-produits urbains. Et donc, un industriel, Montrichet, propose de prendre en charge la gestion de ses sous-produits. Et ce qu'il fait, c'est qu'il va faire construire une ligne de chemin de fer qui conduit les sous-produits dans la plaine de l'Acro, parce que à cette époque-là, le ministère de l'Agriculture a un projet de mise en valeur agricole. Et donc là, il y a un nouveau débouché qui s'ouvre. Et donc, Montrichet pense qu'il va pouvoir s'enrichir grâce à ça. En plus, il fait ce qu'on appellerait aujourd'hui de la logistique inverse, puisque les pierres récupérées dans la plaine de l'Acro sont ramenées à Marseille pour les travaux publics. Donc c'est un système qu'on pourrait qualifier de circulaire, vertueux, etc. Quand on réfléchit avec les codes d'aujourd'hui.
1: Tout est question de cycle dans notre monde. À l'école primaire, on a dû vous expliquer ce qu'était le cycle naturel de l'eau. L'eau s'évapore en mer, ou avec les plantes, elle se retrouve dans l'atmosphère et forme des nuages. Avec certaines conditions de température et de pression, cette eau retombe sous forme de pluie ou de neige en montagne. Ces averses s'infiltrent dans le sol, ou s'écoulent à sa surface pour rejoindre d'un côté les nappes phréatiques, ou de l'autre les rivières. Ces flux rejoignent ensuite la mer et la boucle recommence. C'est ce qu'on appelle un cycle. Un élément est consommé à un endroit, passe par plusieurs états, peut se déplacer sur plusieurs kilomètres, nourrir un être vivant et revenir à l'endroit initial. Les scientifiques considèrent ces phénomènes comme des échanges entre plusieurs stocks. Pour l'évaporation, on parle par exemple d'un échange d'eau entre le stock que représente la mer et celui que constitue l'atmosphère. C'est la même chose entre une rivière et une nappe phréatique. Ce sont deux stocks entre lesquels il y a un flux de matière, en l'occurrence ici, de l'eau. Eh bien, c'est le même principe pour la matière organique, et en particulier pour les nutriments tels que le phosphore et l'azote. Dans la nature, quand un animal meurt ou dépose ses excréments sur le sol, il rejette en réalité de la matière organique. Prenons par exemple un faon, comme Bambi. Tout le monde connaît Bambi, non? Eh bien Bambi, lorsqu'il abandonne ses petites crottes et son petit pipi sur le sol, les bactéries et les champignons vont rapidement s'en emparer et transformer tout ça. Les plantes pourront ensuite les assimiler et les utiliser pour grandir. Quand Bambi mangera les plantes, c'est un peu comme s'il avait mangé les mêmes nutriments qu'il avait déféqués auparavant sur le sol. C'est ce que l'on qualifie de boucle de recyclage ou cycle de matière. C'est ce qu'il faut comprendre ici, c'est que dans la nature, toute nourriture est l'excrément d'un autre être vivant, et réciproquement. C'est un des liens les plus forts que nous avons avec le vivant. Et oui, nous en faisons partie, nous aussi. Avant le XXe siècle, la majorité des déchets organiques et des excréments des Français étaient recyclés de la même manière que pour tous les autres êtres vivants. Mais après la Seconde Guerre mondiale, de nouveaux modes de vie se développent et les sociétés occidentales s'organisent autrement. Ces matières ne retourneront plus à la Terre et ne seront donc plus valorisées. Le cycle de recyclage est ainsi cassé. Les scientifiques parlent alors de cycle ouvert, un véritable gaspillage de matière.
2: Donc moi, je pars de là, et puis j'étudie un peu ce qui se passe après, les années 50-60, et puis ce que j'ai découvert, c'est qu'il y a pas mal d'agronomes, et pas que, des économistes, ou d'autres personnes un peu, standing un peu important, des universitaires ou politiques, qui vont se saisir de cette question-là, et encourager, promouvoir du moins l'idée de recyclage des matières organiques urbaines. Donc pas mal de gens vont promouvoir et alerter sur l'ouverture des cycles de matière, le gaspillage énorme que ça entraîne. C'était des arguments qu'on retrouvait déjà à l'époque, mais qui là reprennent un peu de vigueur. Ça va se traduire, pour ce qui concerne les ordures ménagères, par un certain regain du compostage. Quand on regarde les flux à l'échelle de la région, une grande partie part quand même vers l'incinération. Mais il y a une survie ou un redéploiement quand même dans une bonne partie des villes moyennes ou des grandes villes d'Île-de-France. Versailles, Rambouillet, Melun, Fontainebleau, toutes vont avoir leur petite usine de compostage.
1: L'incinération et le compostage sont deux techniques de transformation de la matière organique très différentes. Pour le compostage, on va mettre la matière en tas et la stocker comme ça pendant plusieurs semaines. Les bactéries présentes dans ce tas vont petit à petit transformer la matière et la dégrader. Lors de cette décomposition microbienne, le tas va monter en température. Cela peut aller jusqu'à 60 ou 80 degrés Celsius. Cette augmentation de la température va permettre de tuer les bactéries que nous ne voulons plus, comme par exemple les pathogènes qui peuvent transmettre des maladies. Cette technique est relativement simple. La seule action nécessaire est de mélanger de temps en temps le tas de matière pour y faire entrer de l'oxygène. Sans ça, certaines bactéries dites anaérobiques se développent et on cherche à tout prix à les éviter. À la fin, on aboutit donc à un tas plus petit dont la forme, l'odeur et la consistance est complètement différente. On appelle cela du compost. Cette méthode permet de recycler la matière en optimisant les processus naturels de décomposition. À l'époque, elle était encore bien répandue et permettait de recycler les déchets ménagers car ceux-ci étaient composés en majorité par de la matière organique. L'incinération, c'est l'exact opposé. On va brûler les déchets ménagers dans un four à très haute température, entre 800 et 1000 degrés Celsius environ. Cette combustion va principalement volatiliser la matière dans l'air. À la fin, il ne restera plus que des cendres dont les principaux nutriments sont absents. Le carbone et l'azote, notamment. Ici, on ne copie pas la nature, c'est la méthode bulldozer. Pas de recyclage de matière et le cycle est donc ouvert. Aujourd'hui, nos déchets ménagers contiennent de nombreux matériaux non recyclables et de multiples polluants que l'on retrouve aussi bien dans le compost que dans les cendres des incinérateurs. Mais à l'époque, la matière organique reste majoritaire dans les ordures. Ces deux techniques cherchent donc l'une et l'autre à s'imposer.
2: On a deux technologies, enfin on a trois. Hein. Il y a la non-gestion, enfin ça c'est la quatrième. La troisième c'est la décharge. Et sur les décharges, en l'occurrence, au départ, elles sont plus ou moins conceptualisées comme des outils de recyclage. Il y a pas mal d'ingénieurs qui essaient de faire en sorte que ça soit un truc plutôt bien géré, propre et tout, dans l'idée de, derrière, récupérer des criblés de décharges. Le problème des décharges, c'est que voilà, à partir du moment où dans les ordures apparaissent plastique et du papier carton dans des proportions très importantes, non, ça va plus marcher. Donc les décharges, truc positif qu'elles pouvaient avoir, elles vont être connotées très négativement et on va avoir pour but quand même de les supprimer. Et donc il y a deux trucs, le compostage ou bien l'incinération.

0: il y a toujours un conflit qui est entre le recyclage matériel, et c'est de pas perdre la matière pour pas avoir à la reproduire derrière. Pour moi, c'est le vrai recyclage. Et d'un autre côté, va apparaître le recyclage énergétique. Donc ça, c'est une grande mythologie de greenwashing, si on veut, où en fait, l'industrie de l'incinération, de la destruction des déchets, elle va inventer, entre guillemets, ce recyclage énergétique. C'est-à-dire qu'une fois que on incinère, on produit beaucoup de chaleur et on peut récupérer cette chaleur pour des usages industriels très divers. Mais en fait, sur le plan matériel, on a détruit. Donc on perd de la matière, on perd beaucoup de choses, mais la destruction, le feu, va devenir quelque chose de vert, entre guillemets, au sens où on recycle.
1: Fini de se cailler les miches, les industries en selle s'enflamment. Nos ingénieurs ont travaillé d'arrache-pied pour vous proposer une nouvelle machine. Faites donc place à l'incinérateur. De l'énergie verte faite à partir de matières recyclées pour vous chauffer.
2: Brûle, brûle,

0: on a ces deux systèmes techniques-là qui, dans les années 60, se développent en parallèle ou en complémentarité. Et les années 70 vont faire basculer la chose vers l'incinération qui va tout écraser, parce que notamment son système économique va énormément être renforcé par la crise de l'énergie.
1: Je vous propose une petite expérience de pensée. Ouvrez grand les yeux et regardez partout autour de vous. Maintenant, imaginez que demain on décidait d'arrêter d'utiliser du pétrole. Que resterait-il autour de vous ? Eh bien, pas grand-chose. La grande majorité des objets en plastique, des vêtements, des médicaments, des cosmétiques, des produits d'hygiène disparaîtraient. Bien sûr, vous ne pourriez plus utiliser votre voiture et inévitablement, vous vous déplaceriez moins loin. Mais une chose à laquelle on ne pense pas quand on parle du pétrole, c'est l'alimentation. Si nous n'avions plus de pétrole du jour au lendemain, votre frigo serait certainement vide. Bref, l'énergie est partout, et en particulier l'énergie fossile telle que le pétrole. Ça donne le vertige, hein ? Je vous raconte ça parce que les années 70 représentent un tournant dans l'histoire de nos sociétés énergivores. C'est le moment où nous prenons conscience de notre dépendance au pétrole. Les États et leurs populations commencent à s'en rendre compte au moment du premier choc pétrolier en 1973. La production de pétrole aux États-Unis, alors le premier producteur mondial, chute complètement, ce qui entraîne une hausse des prix spectaculaire. À cela s'ajoutent des tensions diplomatiques. Les pays du Moyen-Orient font le choix de réduire leur production pour faire rechuter de nouveau les cours du prix du pétrole. Et bis repetita jusqu'au début des années 80. C'est dans ce contexte que l'incinération a eu du succès. Cette technique de traitement des déchets peut générer de l'énergie. Ses promoteurs ont rapidement profité de cette opportunité en qualifiant l'incinération de « recyclage énergétique ». En réalité, ce n'est pas tout à fait vrai. Incinérer de la matière organique seule revient à brûler de l'eau. Cela ne produit pas beaucoup d'énergie. C'est pourquoi on ajoute du charbon et d'autres combustibles dans les incinérateurs aujourd'hui. Mais c'est bien avec cet argument de recyclage énergétique que l'incinération est devenue la principale filière de traitement des déchets en France. 30% de nos déchets ménagers se retrouvent dans un incinérateur. Et ça, on le doit à la course vers l'incinération des années 70.
0: Le tournant des années 70, c'est ce paradoxe qui est que ce sont les années soi-disant, entre guillemets, de prise de conscience écologique et tout, mais qui finalement se traduisent concrètement sur le plan des déchets dans la création d'une nouvelle industrie, qui est l'industrie du déchet et qui, elle, a besoin de générer de plus en plus de déchets pour pouvoir se développer, comme toute industrie. On a le même genre de discours qui va aussi apparaître pour les eaux usées ou les matières de vidange, mais ça va pas prendre de la même manière, ça va pas prendre du tout en réalité. Et va pas se produire ce qui s'est passé pour les ordures où va y avoir un petit regain du compostage.
2: Finalement, les villes vont se tourner vers des procédés de traitement ou d'élimination maintenant, parce qu'avant on ne parlait pas d'élimination, mais on va se mettre à en parler, qui soient les moins coûteux possibles. C'est-à-dire qu'on a un renversement de perspective. Avant, on cherchait pour les sous-produits à bâtir des filières qui soient les plus rentables possibles, c'est-à-dire qui rapportent le plus d'argent possible. Et maintenant, on cherche à dépenser le moins possible. Ça peut renvoyer à des discussions d'ailleurs qui existent aujourd'hui. Hein. Je ne sais pas si vous avez entendu parler de ce débat qu'il y a eu sur la question de comment faire en sorte que les entreprises s'engagent dans l'économie circulaire. Et donc, il y a un certain nombre d'économistes qui disent, si on regarde ce qui s'est passé au 19e siècle, on voit que les entreprises étaient engagées dans l'économie circulaire alors qu'elles étaient très peu contrôlées. Et que donc, finalement, lorsqu'on laisse les entreprises faire, elles font les bons choix et elles sont circulaires. Ce qu'omettent ceux qui défendent cette thèse, c'est qu'en fait, les entreprises étaient circulaires ou les villes étaient circulaires au 19e siècle parce qu'il n'y avait pas d'alternative. Il n'y avait pas d'alternative pour les engrais, il n'y avait pas d'alternative pour les chiffons, etc., etc. Les matières premières urbaines ont soutenu l'industrialisation, donc soutenu la croissance, et puis sont devenues le facteur limitant de la croissance. Donc on s'en est débarrassé. Ce que je veux dire par là, c'est que c'est aussi l'idéologie de la croissance qui est derrière cette transformation.
3: l'épisode 5, Sabine nous a expliqué que le tout à l'égout n'a pas tout de suite fait l'unanimité au sein des sociétés occidentales. Ici, Étienne nous explique la même chose sur le plan de la gestion de nos déchets de cuisine. Plusieurs institutions de l'époque ont d'abord cherché à maintenir des filières de recyclage sur leur territoire. Par exemple, en Île-de-France, dans les années 60, on envisageait de construire une vingtaine de plateformes de compostage pour revaloriser la matière organique des Franciliens. Mais ce projet a malheureusement été abandonné du fait de la montée en puissance de l'incinération et de la mise en décharge. À partir des années 70, nous cherchons à traiter les déchets et non plus à les valoriser. C'est désolant, mais je crois que sans nous en rendre compte, nous avons voulu mettre nos déchets sous le tapis et les faire disparaître. Et comme à chaque fois, certains en font leur profit. Une nouvelle industrie du déchet se crée avec un modèle particulier. Plus elle a de déchets, plus elle gagne de l'argent. Un modèle qui ne veut absolument pas que l'on diminue notre production de déchets. L'épisode précédent nous avait permis de comprendre la scission qui s'est opérée entre le monde agricole et la gestion des excréments humains avec l'arrivée des engrais fossiles. Étienne et Sabine nous racontent ici une autre scission, celle de la gestion des matières organiques avec le monde agricole. Nos déchets ménagers vont donc subir le même sort que les eaux usées. Merci à Étienne d'avoir accepté de nous parler de ses travaux, malgré le fait que sa thèse n'était pas encore terminée. Et merci à Sabine de continuer à nous guider dans cette fabuleuse histoire des toilettes. Dans le prochain épisode, nous replongerons dans l'eau. À la même époque, nous déplacerons ainsi notre regard vers les acteurs de l'eau, ceux qui sont désormais en charge de nos toilettes.
4: Cet épisode a été produit par l'association Circulus et réalisé par Victor Ledoux. Les interviews ont été effectuées par Nathan Prat et Victor Ledoux, la bande-son par Florian Berger, l'habillage sonore et les bruitages par Caroline Irigoyen, l'assemblage et le mixage par Plex, et les infographies par Jérémy Masse.

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1: Allô. Allez, répondez s'il vous plaît. Bon, j'hésite à ne plus vous appeler. Ça fait plusieurs jours que je tourne en rond chez moi. Je les appelle pas. Ils en ont peut-être marre de moi. Et puis, est-ce que je perds pas mon temps, moi, avec tout ça? Après tout, c'est vrai, c'est tout le temps moi qui appelle. Et vous, pas un seul coup de téléphone, pas même un petit message pour Noël ou la bonne année. Pourtant, vous m'écoutez, c'est sûr. Chacun de mes messages est pris en considération dans votre podcast. Bon, allez, terminez les gardes d'égo. Mais c'est bien parce que vous êtes des fans de caca comme moi. En plus, pour une fois, je n'ai pas de correction à vous faire. Je ne suis pas spécialiste des ordures ménagères comme Étienne, mais bon, après avoir écouté votre épisode, j'ai commencé à lire 2-3 papiers. Et comme vous le dites si bien, avec l'arrivée de nouveaux matériaux non dégradables comme les plastiques, il nous a semblé plus simple de mélanger toutes nos poubelles et de les faire disparaître dans des incinérateurs. Le phénomène s'est tellement accentué au XXIe siècle qu'en 2019, en Île-de-France, plus de 95% des déchets alimentaires sont enfouis ou incinérés. Et seul 1% fait l'objet d'une collecte sélective où l'on peut recycler la matière organique. Ce qui est intéressant, c'est qu'il a fallu attendre 2024 pour que nous commencions à réagir. Et quand je dis réagir, je veux dire collectivement. Car bien entendu, de nombreuses personnes compostent leur épluchure depuis longtemps, notamment ceux qui habitent à la campagne. Donc, ce que je veux dire par là, c'est que la loi a changé très récemment. Ce n'est qu'à partir du 1er janvier 2024 que l'ensemble des collectivités françaises a l'obligation de proposer une solution pérenne de tri sélectif des déchets organiques sur leur territoire. En 2024, vous vous rendez compte? Quand on retrace la chronologie des événements comme vous le faites dans ce podcast, ça paraît inimaginable. C'est pourtant un bon sens de rendre à la Terre ce qu'on lui a pris. Nous sommes tellement déconnectés des cycles naturels qu'il nous a fallu plus de 50 ans pour réagir. Bon, je vous laisse, faut que j'aille retourner mon tas de compost si je veux avoir de belles tomates cet été. A bientôt, bisous, Dr Poop.
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3: On est à l'heure, il est 15h.

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2: Voilà 16h. Où est mon 4h?

0: Bonjour à tous et bonjour à toutes, bienvenue sur Radio Galaxy 98.5 FM, la radio du sud de Toulousain, et nous allons parler association locale, nous allons parler musique, et je suis avec un des représentants, le président carrément, de l'école de musique de la Rize, Lucas Dédès. Lucas, bonjour.
1: Bonjour.
0: Lucas, l'école de musique de la Rize, donc qui rayonne sur le territoire de la Rize, mais bien au-delà, parce qu'il fait aussi une partie de la Lèze, je crois.
1: Oui, c'est un peu plusieurs cantons, y compris du côté de Sainte-Croix, du côté du Fossat, la Lèze, donc jusqu'à...
0: Et jusqu'au Mas d'Asile, pratiquement.
1: Voilà.
0: L'école de musique de la Rize, c'est quoi aujourd'hui? C'est combien de professeurs, combien de cours et combien d'élèves?
1: Il y a 7 professeurs. Les adhérents, on est en nette augmentation, là, d'année en année. On est à 75 cette année. Et bon, on espère concrétiser encore d'autres choses qui sont en cours, des choses en cours de création.
0: On va en parler.
1: Voilà.
0: Et surtout, je crois que sur l'école de musique de la Rize, une des choses qui est intéressante, c'est que vous proposez des cours qu'on ne trouve pas ailleurs.
1: Il y a quelques petites choses comme ça, comme par exemple la harpe. Il faut aller assez loin, en fait, pour la trouver.
0: Avec Ronia, c'est ça?
1: Oui, avec Ronia Johnson. Alors, on a ouvert cette année un atelier de chant traditionnel.
0: Avec Laetitia?
1: Laetitia Marcangeli, et où on chante en français médiéval, mais aussi en corse, en grec, en hispanique, séfarade, en italo-grec, dialecte, et des choses comme ça, c'est assez intéressant.
0: Non, et on voyage beaucoup, quoi.
1: Voilà. Parmi les choses créées l'année dernière, nous avons la Batucada. C'est bien implanté également, nous sommes sortis plusieurs fois, et nous sommes demandés encore, là, pour le 22 mars, au village de Le Plan.
0: Batucada, c'est donc une sortie rythmique sur des rythmes plutôt sud-américains, c'est ça?
1: Oui, c'est plutôt tendance brésilienne, mais pas que, parce qu'on a une ouverture avec un morceau qui était dans un film.
0: Et également, vous avez donc fêté vos 20 ans, je crois?
1: Oui, on a fêté les 20 ans, et 2025-2026, ça correspond à la 20e année. Et on est encore là, et on essaye de rester créatif et de proposer des choses diverses.
0: Depuis des années, votre credo, c'est d'offrir la musique aux personnes qui en ont le plus besoin, mais aussi qui n'ont pas forcément les moyens de se l'offrir, donc d'avoir toujours des tarifs qui sont attractifs et apaisés pour les gens.
1: Oui, on peut dire que nous n'avons pas augmenté les prix depuis 2010 à l'école de musique. Bon, la gestion étant, je dirais, excellente, on tient la route, parce qu'il faut quand même dire les choses comme elles sont. On peut pas fonctionner si on commence à augmenter les prix, on le voit par ailleurs ce qui s'est fait, et ça crée des difficultés et un empêchement en fin de compte. Alors non seulement on a des tarifs dégressifs pour les familles qui ont plusieurs enfants à l'école, c'est difficile, c'est pas comme une licence de sport où on va payer une fois pour l'année. Là, il faut payer des professeurs.
0: Il y a ça, et puis l'autre difficulté, c'est que c'est en zone très rurale, donc il y a des déplacements à prendre en compte pour se déplacer de son lieu de résidence au lieu des cours.
1: Voilà. Alors nous avons évidemment notre grande base à Montesquieu-Volvestre, et on remercie encore la mairie parce qu'on a des locaux magnifiques et très très agréables de la vie de tout le monde. Et aussi, cette année, à la rentrée, nous avons eu un local à Montbrun-Bocage pour justement éviter à certains parents des déplacements, et aussi pour désengorger notre mercredi qui était complètement surbooké et on ne pouvait plus caser, voilà. Et on est devant ce problème-là, d'avoir une salle en plus ou accès à une ou deux salles de plus parce que on grandit et là ça commence à être un peu très serré.
0: Vous le disiez tout à l'heure, vous élargissez vos propositions aux gens du sud du Volvestre et de la vallée de la Lèze et de la vallée du Salat pratiquement. Et vous n'êtes pas venu seul aujourd'hui, Lucas?
1: Non, je ne suis pas venu tout seul. Je voulais présenter Mathilde Jamet qui se propose de faire du chant prénatal.
0: Mathilde, bonjour.
2: Bonjour.
0: Mathilde, vous avez un parcours un peu particulier, je crois. D'où venez-vous?
2: Oui, donc moi, ça fait 2 ans à peu près que j'habite à Montbrun-Bocage maintenant. Effectivement, j'ai beaucoup vécu à l'étranger. Avant ma première partie de ma vie d'adulte, j'étais chercheur en sciences climatiques. Donc j'ai étudié les cycles saisonniers au Danemark et j'ai étudié les environnements arctiques. Donc je voyageais en Arctique, en subarctique pour étudier les environnements qui changeaient. C'était vraiment en sciences fondamentales.
0: Donc, c'était les fontes des glaces, mesurer les résidus dans les lacs, etc.
2: C'était les lacs gelés, la fonte du permafrost. C'était mon sujet dans cette partie-là de ma vie. C'était très enrichissant. C'est parti d'une passion, oui, pour ces cycles saisonniers qui nous entourent, qui nous influencent. Et je me suis, après, tournée vers autre chose. vers l'étude des cycles internes qu'on vit en tant qu'être cyclique, notamment en tant que femme. Donc petit à petit, dans mon parcours professionnel, je me suis intéressée au bien-être féminin, à la santé féminine. Et en 2020, je suis devenue maman et pendant cette grossesse, je me suis vraiment plongée dans l'étude de la grossesse naturelle, physiologique. Donc ça s'est encore plus spécialisé et je suis devenue accompagnante périnatale. Parallèlement, durant toute ma vie, j'ai fait de la musique. J'ai des petites formations musicales aujourd'hui. Donc c'est à l'intersection de ces deux passions de ma vie, le bien-être féminin, la grossesse, la naissance, le postpartum et la musique. Naturellement, je me suis intéressée à cette pratique du chant prénatal. Donc aujourd'hui, je suis vraiment heureuse de pouvoir proposer ces ateliers à l'école de musique de Montesquieu.
0: Du chant prénatal, ça veut donc dire du chant qui est proposé pendant la période de grossesse. Quand vous dites, vous, prénatal, c'est les quelques jours, les quelques semaines, les quelques mois avant, pendant, après, c'est quoi?
2: Alors on peut, c'est vraiment dès qu'on est enceinte. Alors oui, le chant prénatal, c'est une pratique. Ce mot en France, ça vient des années 70 à peu près. C'est une pratique qui est là pour soutenir, qui complémente la préparation à la naissance, pour soutenir les femmes enceintes. Vraiment, dès

0: petit à petit, l'ouïe va se développer vers le cinquième mois. Donc là, il va aussi entendre les bruits, les chants, les voix de ce moment, bien évidemment, mais aussi des gens autour. Donc, il n'y a pas de meilleur moment pour commencer. C'est vraiment quand on sent qu'on a envie de faire une pratique qui vient soutenir le corps, la respiration, le lien à soi, à son bébé. Et ça amène des outils qui peuvent être très soutenants pour la naissance.
1: Mmh. Parce qu'il faut bien voir une chose, c'est qu'il y a des aspects techniques. C'est-à-dire que le début, la légèreté de savoir qu'on est enceinte avec l'énergie qui va avec, c'est facile de chanter, de se faire plaisir, etc. Mais dans les derniers mois, dans les dernières semaines, ça devient plus compliqué. Ne serait-ce que de respirer, de faire des chants corrects, ça devient beaucoup plus compliqué. Et les sensations sont complètement différentes, parce que c'est là-dessus que vous travaillez également.
0: Alors oui, les sensations changent, c'est ça qui est intéressant. C'est pas forcément plus compliqué, mais en tout cas, la voix change, le souffle peut changer en fonction des femmes. Le quotidien peut changer, ce qu'on vit aussi émotionnellement. Donc oui, c'est bien d'avoir cette continuité. Certaines femmes trouvent que c'est soutenant au niveau du souffle. Donc oui, ça vient travailler la perception de ses propres sensations corporelles, la manière dont on respire. Plus on va venir porter attention sur sa respiration, sur ce qu'on sent, comment on ressent les vibrations, plus on va l'intégrer un peu de manière sans trop se rendre compte, avoir un souffle plus ample, pouvoir plus facilement relâcher son corps, sa mâchoire, et donc indirectement aussi relâcher les autres parties du corps. Plus on répète ça, et de manière plaisante en chantant, plus ça va être accessible dans les moments où on en a besoin, dans des moments de stress, au moment de l'enfantement, où on veut vraiment être le plus relâché possible.
1: Ce sont des ateliers donc de chant prénatal qui vont se lancer très très prochainement sur la région de Montesquieu, peut-être de Montbrun, avec l'école de musique de Larise. Ces ateliers, ce sont des ateliers individuels, des ateliers collectifs?
0: À l'école de musique, la proposition, c'est de faire des ateliers collectifs. Aujourd'hui, les femmes enceintes peuvent se sentir un peu isolées. Donc, dans l'intérêt du collectif, c'est aussi de venir faire des rencontres. C'est un des bénéfices aussi d'être ensemble, de partager avec des femmes qui vivent une phase de vie similaire à la nôtre. Donc, il y a cet aspect de partage, d'échange. Aussi, de chanter en groupe, ça fait du bien, ça crée des hormones de bien-être. Donc, il y a cet aspect agréable et enrichissant du collectif. C'est aussi possible, bien sûr, de demander des séances individuelles ou de couple.
1: Mmh, ce qui veut donc dire que les accompagnants sont bienvenus.
0: Oui, tout à fait. C'est un plus, souvent, enfin, c'est au choix de chacun, mais... Le partenaire, le ou la partenaire est bienvenu dans les ateliers de chant prénatal. C'est aussi intéressant pour celles qui auront un partenaire, un papa, une accompagnante lors de la naissance. C'est intéressant que cette personne sache quels sont les exercices de voix, de respiration qui peuvent aider parce que cette personne peut être là en soutien.
1: En soutien au moment de l'enfantement. Oui. Alors, ces ateliers, est-ce que je dois être... chanteur pour pouvoir y venir?
0: Bonne question. On n'a pas besoin de savoir chanter pour venir expérimenter les sons et les chants. C'est pas un cours de chant, c'est vraiment un atelier de chant prénatal où on vient s'approprier sa voix, ressentir qu'est-ce que ça fait dans le corps, chanter des chants qui vont apporter soit du rythme, soit de la relaxation et apporter du lien avec soi, avec son bébé. Des chants en fait qu'on peut rechanter après la naissance, souvent. Les bébés, on reconnaît ces chants.
1: C'est ça, parce que ça crée du lien entre les deux. Voilà. Entre la mère qui chante les sons qui sont produits et l'enfant dans le ventre qui va vivre ces sons. Et lorsque l'enfant sera né, il va reconnaître ces chants.
0: Oui, tout à fait. On observe souvent ça. Les bébés nés, ou même quand ils grandissent, des chants qui ont été répétés pendant la grossesse, soit par la maman, soit par une personne proche d'ailleurs, on observe qu'ils les reconnaissent, enfin, ils s'apaisent avec un certain chant. Donc, dans cette continuité, encore une fois, qui est là, de la grossesse au postpartum. Donc, la naissance n'est pas une rupture, c'est vraiment un moment, une transition très importante. Mais il y a une continuité entre la vie intra-utérine et la vie hors de la maman. Donc, c'est une manière aussi d'assurer cette continuité.
1: Donc, ça veut dire également qu'il est conseillé de venir à ces ateliers de façon assez régulière.
0: Bah, c'est bien. Encore une fois, c'est au choix de chacun. Mais c'est toujours bénéfique de... pratiquer pour que ces choses-là deviennent comme une seconde nature, la manière de respirer. Une séance peut déjà faire beaucoup de bien. C'est toujours bénéfique de répéter.
1: Le mieux, en fait, c'est d'expérimenter au moins une fois pour voir l'effet que ça fait. Et après, Quand on y a goûté, on y revient.
0: Eh bien, oui, tout à fait.
1: Donc, c'est du chant prénatal, des ateliers de chant prénatal qui sont portés par Mathilde Jamet, donc accompagnatrice périnatale et musicienne.

0: le dire, parce que si elle, on fait du chant avec elle, c'est qu'elle accompagne aussi parfois avec ses propres instruments, ce serait une découverte, pour prendre conscience en fait de son corps, pour faire des explorations vibratoires au sein de tout son être et de, du petit être qui est à l'intérieur. Ça concerne à la fois les parturientes et puis deuxièmement également les accompagnants. Les accompagnants qui pourront être là le jour de l'enfantement pour accompagner et aider éventuellement la personne en travail et surtout même après la naissance pour pouvoir apaiser, pour pouvoir réconforter les enfants qui seront nés et pouvoir les rassurer comme s'ils étaient encore dans le ventre de la maman, c'est ça ?
1: Oui, tout à fait. Et je pense aussi que c'est important de rappeler que c'est aussi un moment convivial. On se retrouve, on chante. Rien que ça, en fait, ça fait du bien d'avoir un espace chaleureux, de partage, de chant, de joie.
0: Si je devais avoir plus de renseignements, monsieur Lucas Dédès, président de l'école de musique de la RIS, je fais quoi, je vais où, je fais comment?
2: Alors, nous avons un numéro de téléphone qui est le 06 52 57 45 10, un site écolemusiquearis.fr, une adresse mail contact@écolemusiquearis.fr.
0: Et puis, vous avez aussi des locaux, donc à Montesquieu-Volvestre, à l'ancienne école primaire, je crois.
2: C'est l'ancienne école élémentaire, oui. Et à Montbrun-Bocage, le local de la maison de Montbrun. Nous remercions encore la mairie de Montbrun aussi pour nous avoir aidés, parce que vu le nombre d'adhérents, il va falloir qu'on trouve d'autres solutions également.
0: Je vous le souhaite. Alors, ces ateliers vont ouvrir en avril, c'est bien ça Mathilde ?
1: Oui, début avril.
0: Ça va dépendre évidemment du nombre d'inscrits, les gens qui voudraient, les personnes qui voudraient s'inscrire, déjà prendre des informations sur ce champ prénatal. Votre entreprise s'appelle Altimé, le site internet est en cours de développement, je crois, il va arriver prochainement. Altimé, A-L-T-H-I-M-E. Les informations, les inscriptions pour un début en avril, donc du champ prénatal avec Mathilde. Mathilde, si on devait faire pour le mot de la fin, dire aux femmes qui nous écoutent en ce moment, en quoi c'est bien de venir à vos ateliers.
1: Que vous sachiez chanter ou non, que vous pensez savoir chanter ou non, venez tester, venez chanter en groupe, venez vous faire plaisir et prendre confiance en vous, en votre corps, en votre bébé et en la naissance qui arrive. Bienvenue.
0: Merci beaucoup, merci d'être venu sur Radio Galaxie.
2: Merci.
1: Merci beaucoup.

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0: Sur Radio Galaxy, on vous amène au cœur d'un jeu traditionnel du Sud-Ouest, mais pourtant méconnu du grand public. Il s'agit des quilles gasconnes et c'est Gisèle Lafargue qui est avec nous pour en parler. Bonjour.
1: Bonjour Laurien, bonjour à tous.
0: Vous êtes la responsable de la section quilles du foyer rural de Montesquieu-Volvestre. On va essayer de présenter ensemble ce jeu de quilles qui mérite d'être mis en lumière aujourd'hui. Alors dites-nous en plus, si je vous dis quilles gasconnes, qu'est-ce que je dois imaginer concrètement?
1: Ben, vous devez imaginer un jeu de quilles, de 6 quilles, et donc on y joue. Et le côté traditionnel allie aussi un petit peu la langue gasconne. C'est pour ça qu'on dit aussi quilles gasconnes, parce que faut savoir que Henri IV y a joué dans son château avec son père. Et donc on parlait à l'époque surtout gascon.
0: Alors, on joue en extérieur, sur un terrain adapté, évidemment. Oui. Comment sont-elles disposées, ces quilles?
1: Alors, ces quilles sont disposées par 6, sur un tapis, sur un support, quel qu'il soit. C'est 3 grandes quilles en bois qui font une hauteur de 50 cm. Le diamètre est d'environ 78-80 mm. Ensuite, 3 quilles de bois d'une hauteur de 50 cm cette fois, et le même diamètre. Elles sont cerclées un petit peu à la base pour avoir de la stabilité. Et on a aussi un maillet en bois. Des gens disent c'est une petite quille. Non, c'est un maillet. Et donc, on a soit un maillet en bois par joueur si on est une équipe de 3. Et si c'est un jeu individuel, chaque joueur a 3 maillets.
0: D'accord. On va rentrer dans le vif du sujet dans quelques instants, mais c'est important de préciser également que tous les joueurs doivent être licenciés pour jouer aux quilles.
1: Tout à fait. Nous sommes nous-mêmes à Montesquieu sous l'égide de la Fédération des foyers ruraux 3165. Et donc, ce sont les foyers ruraux qui organisent des tournois, des coupes, des événements amicaux de loisirs. Et tous les joueurs qui veulent jouer à ce jeu de quilles gasconnes, c'est ouvert à tout le monde. Mais il faut être titulaire d'une carte du foyer rural et être à jour, bien sûr, de ses cotisations. On ne peut pas présenter la carte qu'on avait l'année d'avant. Elle est obligatoire pour n'importe quel événement du calendrier qui est fait au mois de novembre, avec tous les joueurs et les responsables de section, et éventuellement les gens qui veulent organiser, une association qui veut organiser quelque chose doit être là aussi. Et il faut posséder donc cette fameuse assurance accident de la fédération. Ça, c'est très important, parce que s'il arrive... Tant qu'il n'arrive rien, comme je dis, ça va très bien, mais le jour où il arrive quelque chose, il vaut mieux être couvert.
0: Tout à fait, bien sûr. Alors, quand on se retrouve devant ce jeu de quilles, quelles sont les distances réglementaires?
1: Alors, les distances pour les hommes, c'est 10 mètres des 3 premières quilles, c'est-à-dire des quilles plus petites. Parce que quand on est face au jeu de quilles, les grandes sont derrière et à 30 cm d'axe à axe, il y a les 3 petites devant.
0: D'accord.
1: Et donc, on peut lancer le maillet à partir de 10 mètres pour les hommes, puis viennent les 9 mètres, les 8 mètres, les 7 mètres et les 6 mètres, etc.
0: Est-ce que ça arrive d'adapter la distance et les règles selon l'âge ou le niveau de la personne?
1: Ah oui, tout à fait, tout à fait. On commence avec les poussins, c'est-à-dire les moins de 10 ans qui jouent à 5 mètres, les minimes moins de 12 ans à 7 mètres, les cadets, moins de 14 ans à 8 mètres, les juniors, moins de 16 ans à 9 mètres, les seniors féminines de moins de 65 ans, elles jouent à 9 mètres, les seniors masculins, moins de 65 ans, 10 mètres, et ensuite on passe chez les vétérans féminines, plus de 65 ans, on vient à 8 mètres. Les vétérans masculins, eux, plus de 65 ans, restent à 9 mètres. Chaque fois, voilà, on évolue selon la distance. Et nous avons aussi une petite formule qui peut aussi aider à jouer. C'est que quand on est titulaire d'une carte d'invalidité, on avance de 1 mètre par rapport à son âge. Et ça, on le décide entre responsables de section. C'est aussi pour la convivialité et pour que tout le monde puisse découvrir. Et on peut même jouer en fauteuil roulant également.
0: C'est bon à savoir.
1: Tout à fait.
0: Bon, vous l'aurez compris, le but du jeu, c'est de décaniller ce jeu de quilles. Mais il faut qu'il en reste qu'une.
1: Voilà, il en faut une. Il y en a 6. Et une fois qu'on a tiré, alors si on joue en équipe, évidemment, on est 3 à lancer les maillets, un maillet chacun. Et à tir égal, il faut qu'il y ait toujours une quille qui reste debout. Ça n'est pas si facile comme on le veut le croire.
0: C'est ce que j'allais dire. Il y a sûrement des gestes bien précis ou même des stratégies.
1: Et beaucoup de chance.
0: Et beaucoup de chance?
1: Oui, parce que des fois, on lance, en tout cas, on essaie de lancer toujours pareil, mais Des fois, on fait beaucoup de quilles, des fois, on en fait une, et des fois, on fait tout.
0: Ah, ok.
1: Et quand on fait tout, eh bien, c'est tout annulé. Il faut reprendre le maillet après.
0: Alors, expliquez-nous, Gisèle, comment ça se passe, une partie typique?
1: On va prendre le cas de deux équipes, dont on est des triplettes ou des doublettes. Tout dépend du nombre de personnes que nous sommes à jouer ou de la décision du challenge du jour. Donc, on va prendre en triplette. La première équipe joue son premier maillet, le deuxième joueur son deuxième et le troisième finit la partie. Il marque un point sur le tableau, côté gauche, il marque un point. C'est la deuxième équipe qui joue, là c'est pareil, premier, second, troisième. S'ils ne font pas de points, ils ne marquent rien. S'ils font un point, ils marquent. Et on fait la deuxième main. On joue en 12 mains ou 11 points. Parce qu'il arrive qu'il y en ait qui font, avec 10 lancers, ils peuvent faire 11 points. Ça arrive. Pas toujours, mais ça arrive.
0: Est-ce qu'il y a, selon vous, des règles qui peuvent surprendre parfois les débutants ou même qui vous ont particulièrement surpris à vous, Gisèle, vous qui êtes joueuse expérimentée?
1: Oh non, je ne suis pas expérimentée, bien loin de là. Oui, parce qu'il y en a qui veulent lancer le maillet comme on lance une boule de pétanque, alors que la boule de pétanque, on lance avec la paume vers le bas. Là, il faut lancer le maillet avec la paume vers le haut. Mais il ne faut pas non plus tenir le maillet très serré dans la main, sinon il ne part pas.
0: Bien sûr. On est dans le sud-ouest, hein, vous imaginez bien qu'ici, on aime bien manger. Tous les challenges ou les compétitions se terminent par un verre de l'amitié.
1: Oui, tout à fait. Ça, je trouve que c'est le moment important parce que c'est là où, eh ben, finalement, ouais, je t'ai battu, mais c'était bien, nous avons bien joué. Et ça, je trouve que c'est très important. Ça clôture une journée, je trouve.
0: Bien sûr, c'est là où on débrief.
1: Tout à fait.
0: On va rappeler, Gisèle Lafargue, que vous êtes la responsable de la section quilles du foyer rural de Montesquieu-Volvestre.
1: Oui.
0: Si on souhaite rejoindre votre section quilles, comment ça se passe?
1: Eh bien, on m'appelle tout simplement ou on vient nous retrouver quand on fait des entraînements le mercredi. Sinon, on peut m'appeler au 06 23 14 61 20. Et c'est avec plaisir qu'on vous recevra dans notre section. Et la carte, ça sera bien plus facile de l'avoir puisque je suis aussi la secrétaire du foyer rural.
0: Bon, et bien voilà, raison de plus. Dernière question.

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1: Qui a tué David Moore?
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0: du mot.
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On vend une Peugeot 208 essence de couleur blanche à boîte manuelle. Au niveau du kilométrage, elle a 93 719 km. Le contrôle technique est validé et la courroie de distribution a été changée. Elle est à vendre pour 8 700 euros. Pour plus de renseignements, vous contactez le 06 08 35 67 70. 06 08 35 67 70. Et si vous aussi vous vendez ou que vous recherchez quelque chose, envoyez-nous vos annonces depuis notre site internet radiogalaxy31.com, rubrique annoncer. C'est avec grand plaisir que nous les diffuserons. Merci de votre fidélité et à très vite.

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2: À mon compteur, c'est 22 heures.

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1: 23h est toujours à l'heure.
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3: Merci d'écouter RFI, les minuits à Paris, 22h en temps universel.
4: Arnaud Souk.
3: Et dès le début de ce journal, le point sur la guerre au Moyen-Orient. Un drone a frappé dimanche les abords d'une centrale nucléaire aux Émirats. L'AIEA exprime sa profonde préoccupation, mais les experts se veulent rassurants sur le risque de fuite radioactive. Dans ce journal, nous serons également au Pérou, où l'on connaît enfin le résultat du premier tour de la présidentielle, 35 jours après le scrutin, et un dépouillement interminable sur fond de soupçons de fraude. Et puis entre géopolitique et sport, un match pour l'histoire en football, la demi-finale de la Ligue des champions féminines asiatiques. Les joueuses d'un club nord-coréen de Pyongyang vont jouer face à une équipe de Séoul en Corée du Sud. Mercredi, elles sont arrivées, les joueuses nord-coréennes, sur place il y a quelques heures. Mais d'abord, donc, partons au Proche-Orient où le cessez-le-feu semble toujours aussi fragile. Un drone a frappé dimanche un générateur électrique aux abords d'une centrale nucléaire émiratise qui a provoqué un incendie, mais sans faire de victimes. L'Iran est pointé du doigt, les autorités des Émirats Arabes Unis dénonçant au passage une escalade dangereuse. Mais les experts donc souhaitent rassurer, expliquant que les niveaux de radiation sont stables. Pour Emmanuelle Galichet, enseignante-chercheur en sciences et technologies nucléaires au CNAM, un accident nucléaire reste peu probable.
5: Il y aurait un drone qui aurait touché un générateur électrique à l'extérieur de la centrale et donc qui relie en fait la sortie de l'électricité de la centrale vers le réseau électrique des Émirats Arabes Unis. Donc c'est une pièce maîtresse dans le réseau électrique et c'est surtout la possibilité pour la centrale nucléaire de Baraka d'être alimentée en électricité par le réseau extérieur. Il n'y a pas le risque grave d'accident nucléaire tout de suite, hein, puisque les nouvelles centrales nucléaires comme Baraka sont construites sur ce qu'on appelle la défense en profondeur. Ça veut dire que vous avez plusieurs systèmes de protection de la centrale. Donc quand il y en a un qui est attaqué ou qui tombe en panne, il y a au moins trois barrières, donc il y en a au moins deux autres qui vont prendre le relais. Donc on est sur une situation critique, mais c'est quelque chose qui est grave si effectivement ça a été un bombardement intentionnel.
3: Des propos recueillis pour RFI par Elliot Vessier. Par ailleurs, les médias iraniens affirment que les États-Unis n'ont accordé aucune concession concrète aux propositions de Téhéran pour cesser la guerre et notamment sur le dossier du nucléaire. Principale source de discorde entre les deux pays, les États-Unis cherchent notamment à récupérer le stock d'uranium enrichi, ce que refuse toujours Téhéran. Dans le conflit entre la Russie et l'Ukraine, cette fois, le président ukrainien Volodymyr Zelensky a qualifié dimanche d'entièrement justifié l'une des attaques les plus massives sur la Russie depuis le début de la guerre en 2022. Moscou affirme avoir abattu 556 drones ukrainiens dans la nuit, donc dans 14 régions, dont celle de Moscou. 4 personnes sont décédées dans ces frappes. Ces attaques interviennent 3 jours après la mort d'une vingtaine de personnes à Kiev dans des bombardements russes. Allez, direction le Pérou. À présent, le Pérou, il aura fallu attendre donc plus d'un mois pour enfin connaître les résultats du premier tour de l'élection présidentielle. Après un dépouillement interminable et des milliers de bulletins réexaminés à la suite d'accusations, on le sait désormais, infondées de fraude, la candidate de la droite autoritaire, Keiko Fujimori, et le candidat de gauche, Roberto Sanchez, s'affronteront au second tour en juin prochain. Les précisions à Lima de Martin Chabal.
6: Keiko Fujimori, qualifiée en tête avec 17% des voix, aura attendu 35 jours pour connaître son adversaire. Ce sera Roberto Sanchez, 57 ans, candidat de la gauche et surprise de ce scrutin avec 12% des suffrages. Porté par un électorat rural du sud andin, il se revendique comme l'héritier de Pedro Castillo, destitué en 2022 et condamné à 11 ans de prison pour rébellion et qu'il promet de libérer s'il accède à la présidence. Il devance de moins de 20 000 voix l'ultra-conservateur Rafael López Aliaga, ancien maire de Lima, qui pendant un mois a dénoncé une fraude massive. En vain, Les observateurs de l'Union européenne n'en ont trouvé aucune preuve. Mais Roberto Sanchez cristallise les peurs à Lima, la capitale, où beaucoup se sont reportés vers Keiko Fujimori, candidate de droite autoritaire. Mais l'héritage de son père, ancien président du Pérou condamné à 25 ans pour crimes contre l'humanité, lui a toujours empêché d'être présidente. Elle a déjà échoué 3 fois au second tour. Le 7 juin, elle tentera sa chance pour une 4e fois face à un candidat qui divise autant qu'elle. Dans un pays qui a connu 8 présidents en 10 ans, le second tour s'annonce aussi serré qu'explosif. Martin Chabal, Lima, RFI.
3: Autre élection en Espagne où le parti socialiste du Premier ministre semblait dimanche en voie d'essuyer une nouvelle défaite face à la droite en Andalousie, un scrutin régional crucial, une sorte de répétition générale à un an des élections législatives. L'Andalousie, la région la plus peuplée d'Espagne, a été dirigée par les socialistes pendant près de 40 ans jusqu'en 2019. Aux États-Unis, cette fois à 6 mois des mi-termes, les élections de mi-mandat, les primaires battent leur plein dans tout le pays pour désigner des candidats au scrutin. Et on surveillait de près la Louisiane ce dimanche. La Louisiane est ce revers pour l'aile modérée du parti Les Républicains. Bill Cassidy, le sénateur sortant, l'un des rares élus conservateurs à avoir soutenu la destitution de Donald Trump après l'assaut du Capitole en 2021. Eh bien, Bill Cassidy, il a été battu. Gwendan Lavina, vous nous dites que cette défaite est aussi et surtout une victoire symbolique pour l'actuel président des États-Unis.
7: Quelques minutes après les résultats, le président américain n'a d'ailleurs pas manqué de féliciter Julia Letlow, l'adversaire de Cassidy, qui l'a, je cite, battu avec un score record. Tout au long de sa campagne, elle a pu compter sur le soutien de Donald Trump, très heureux de pouvoir taper sur celui qu'il considère comme un traître. Bill Cassidy, élu au Congrès depuis 2009, est en effet l'un des 7 sénateurs républicains à avoir voté pour la destitution du président en février 2021. Un choix qu'il avait justifié par l'attitude inacceptable de Donald Trump lors de l'attaque du Capitole, mais qui lui a valu d'être mis à la marche par ses collègues et surtout ses électeurs conservateurs. Ces derniers mois, Bill Cassidy, médecin de formation, a aussi pris ses distances avec le Parti républicain sur les nouvelles recommandations vaccinales et l'action de la police de l'immigration après la mort de 2 Américains tués par des agents fédéraux. Lors d'un discours après sa défaite, Bill Cassidy a rappelé dans une dernière pique à Trump que les États-Unis ne reposent pas sur un homme, mais sur tous les Américains et notre Constitution. Le sénateur conservateur Lindsey Graham s'est lui félicité de cette défaite en affirmant « Si vous essayez de détruire le président, vous allez perdre parce que c'est le parti de Donald Trump ». Gwendal Lavina, New York, RFI.
3: En Afrique, le nouveau variant du virus Ebola suscite l'inquiétude de l'Organisation mondiale de la santé, l'OMS. Plus de 80 morts ont déjà été recensés en République démocratique du Congo. Des centaines de cas suspects ont par ailleurs été signalés. Une alerte internationale a été déclenchée alors qu'aucun vaccin ni médicament n'existe pour lutter contre le variant de ce virus particulièrement létal. Un événement rarissime en Asie, je vous le disais dans les titres. Cela faisait 8 ans qu'une équipe sportive nord-coréenne n'avait pas foulé le sol du voisin du sud pour y disputer une rencontre. Les footballeuses de Naegoyang, club basé donc dans la capitale de la Corée du Nord, sont arrivées ce dimanche à Incheon en Corée du Sud. Elles disputeront mercredi à Séoul la demi-finale de la Ligue des Champions Asiatiques. En attendant, Celio Fioretti, vous nous racontez leur arrivée sous les acclamations de la foule hier à l'aéroport.
8: Une arrivée sous les applaudissements d'une foule de supporters venus souhaiter la bienvenue aux 39 joueuses du club nord-coréen de Naegoyang. L'équipe originaire de Pyongyang en Corée du Nord est arrivée de Pékin à l'aéroport d'Incheon près de Séoul pour affronter mercredi le Suwon FC, club féminin de la ville du même nom en banlieue de la capitale. Une équipe déterminée à remporter la compétition, comme l'explique l'une de ses joueuses, Soliu Gong, dans une vidéo promotionnelle de l'équipe.
9: Notre objectif est de devenir championne de la Ligue asiatique, mais aussi de nous qualifier pour la Coupe du monde de football féminin en U20. Nous allons faire de notre mieux pour avoir de bons résultats lors des prochains matchs.
8: Les Nord-Coréennes sont données favorites de ce match. Leur dernière rencontre face à Suwon en Birmanie s'était soldée par une victoire 3-0. Une rencontre historique qui s'approche et qui suscite beaucoup d'attention. Les 7000 billets mis en vente pour la rencontre ont été vendus en à peine quelques heures. L'occasion également pour le gouvernement sud-coréen de mettre en avant la compréhension mutuelle entre les deux Corées avec une porte ouverte à la diplomatie du sport. C'est le Fioretti, Séoul, RFI.
3: Ah, le football en France, cette fois la Ligue 1 a rendu son verdict dimanche soir, déjà champion bien avant la 34e journée. Le Paris Saint-Germain s'est incliné à Charletti de buts à 1 face au Paris FC, mais la plus mauvaise nouvelle de la soirée pour le PSG, c'est sans doute la sortie sur blessure de son attaquant star Ousmane Dembélé qui pourrait souffrir d'une contracture à moins de 2 semaines de la finale de la Ligue des Champions face à Arsenal. Deuxième et troisième du général, Lens et Lille joueront la Ligue des Champions, tout comme le PSG la saison prochaine. Lyon qui termine quatrième devra lui passer par un tour préliminaire. Marseille termine cinquième après sa victoire 3-1 contre Rennes et jouera l'Europa League. En bas de tableau, Metz et Nantes sont relégués en Ligue 2. Nice devra...
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0: Bonjour à tous, bonjour à toutes, bienvenue sur Radio Galaxy 98.5 FM, la radio du Sud Toulousain, et nous allons parler déplacement, nous allons parler mobilité, nous allons parler vélo. Pourquoi vélo? Parce que c'est le mois du vélo, c'est une manifestation nationale et on va voir comment elle se décline sur le plan local. Sur le plan local, c'est une opération portée par le pays Sud Toulousain et qui va se décliner sur chacun des trois territoires, communauté de communes du Volvès, communauté de communes du bassin Haute-Rivière et communauté de communes Cœur de Garonne. Et au niveau du pays Sud Toulousain, je suis avec Aurore Blasco. Aurore, bonjour.
1: Bonjour Bruno.
0: Et il y a aussi d'autres associations qui participent ici à cette manifestation pendant tout le mois de mai, parce que ça s'appelle Mai à vélo. Il y a l'Areco Brada de Caser. Mathieu, bonjour.
2: Bonjour Bruno.
0: Et Antoine pour Vélo 107. Bonjour.
3: Bonjour.
0: Aurore, Mai à vélo, c'est quoi?
1: Mais à vélo, c'est une manifestation nationale qui est montée par un collectif qui essaye de rassembler les différents événements autour du vélo et essayer d'impulser une dynamique à l'échelle nationale sur cette thématique pour amener les gens à pratiquer davantage. Et donc, à l'échelle du pays sud toulousain, ben, très modestement, on a essayé de rassembler l'ensemble des initiatives dont on avait connaissance sur le territoire pour pouvoir proposer une programmation et donner de la visibilité un petit peu à toutes ces actions tout au long du mois de mai.
0: Donc ça veut dire que c'est localement une incitation à faire du vélo.
1: Exactement.
0: Une incitation à faire du vélo parce qu'on n'en fait pas assez souvent.
1: On pourrait toujours en faire plus.
0: Mais bon, c'est vrai qu'on est sur un territoire, on n'est pas complètement plat, il y a des coteaux, il y a des choses qui montent et qui descendent. Qui fait du vélo? Tout le monde fait du vélo?
4: Moi, j'ai pas les statistiques, mais non, tout le monde ne fait pas du vélo. Puis il y a vélo loisir, vélo contraint parce qu'on n'a pas de voiture ou pas de permis de conduire, vélo utile... Mais non, tout le monde ne fait pas du vélo, tout le monde ne sait pas faire du vélo d'ailleurs.
0: Tout le monde ne sait pas faire du vélo, ça c'était Antoine Vélo 107, association sur carbone. Alors Vélo 107 sur carbone, c'est quoi?
4: Alors Vélo 107, c'est une association qui existe depuis une dizaine d'années sur carbone, une association militante pour développer le vélo, pour penser le vélo à carbone et autour. Donc ça regroupe des bénévoles qui sont des usagers du vélo au quotidien pour aller au travail, pour mettre son vélo dans le train, pour faire ses courses, pour amener ses enfants à l'école à vélo et qui réfléchit et qui propose des actions autour du vélo tout au long de l'année, mais en particulier sur le mois de mai, parce que il y a cet événement national et on essaie de s'y greffer pour pouvoir avoir plus de visibilité.
0: D'après vous, donc il y a trois sortes de vélos, le vélo utile, le vélo loisir et le vélo sportif.
4: Bah, si on veut catégoriser, oui, mais après, chaque personne qui fait du vélo en parlera différemment, je pense. Nous, on essaie de regrouper toutes les personnes qui sont touchées par le vélo, qui touchent au vélo ou qui aimeraient y toucher plus en apprenant plus à le réparer ou à en faire mieux, à rouler plus en sécurité. Nous, on s'adresse vraiment à tous les usagers du vélo, jeunes, moins jeunes.
0: Vos membres sont qui?
4: Eh ben, ce sont des citoyens carbonés principalement, mais ça peut être aussi les petites communes autour de Carbone. Parfois, ce sont des personnes qui prennent juste l'adhésion pour pouvoir faire des balades de temps en temps le mercredi après-midi autour de Carbone, qui prennent l'adhésion pour nous soutenir aussi et pour apporter un peu plus de poids auprès de nos politiques aussi quand on fait un peu de plaidoyer pour les villes, pour pouvoir développer le mobilier urbain ou tout ce qui est les dispositifs autour de la mobilité du vélo dans la ville. Voilà, il y a des jeunes, il y a des moins jeunes, il y a de tout. Il y a des sportifs, des pas sportifs, voilà, c'est vraiment ouvert à tout le monde.
0: Et d'après ce que vous disiez, vous avez aussi plusieurs types d'actions que vous proposez, c'est-à-dire à la fois de l'accompagnement à l'initiation au vélo, de l'accompagnement à la remise en selle peut-être aussi, et puis de l'accompagnement à la réparation.
4: Oui, tout à fait. Alors après, par exemple, les balades organisées, c'est vraiment pour tous les niveaux. On a décidé de promouvoir le vélo facile, en fait. Donc, pour pas faire des balades de plusieurs dizaines de kilomètres et effrayer les gens, on a proposé des balades très, très faciles sur 1h30, 2h, vraiment accessibles à tous et toutes sur terrain plat, par exemple. Pour les enfants aussi, là, par exemple, à la fin du mois de mai, on va proposer un parcours pédagogique sur la place de la République pour pouvoir sensibiliser aussi les plus jeunes au port du casque, au respect du code de la route. Comment se positionner sur la route quand il y a des voitures autour pour garder son sang-froid et avoir la bonne attitude. Et après, on propose aussi des ateliers de réparation participatif, en fait, où les personnes qui souhaitent apprendre à réparer leur vélo viennent et sont conseillées par des professionnels aussi, parce qu'il y a des professionnels du vélo aussi dans notre association et qui les aident à réparer, à régler un dérailleur, à changer un pneu, à régler un frein, etc.
0: La réparation de vélo et l'accompagnement de savoir comment faire du vélo, c'est aussi vous, votre travail, Mathieu, à l'Areco Brada?
2: Oui, un petit peu. Alors, l'Areco Brada, je vais d'abord présenter la structure rapidement. Donc, c'est une ressourcerie qui est située à Caser,
0: C'est-à-dire ?
2: Une ressourcerie, c'est un lieu où on récupère les objets dont les gens ne veulent plus se servir, qu'ils jettent ou qu'ils transmettent, qu'ils nous amènent. Et nous, on effectue un tri là-dedans, on essaie de remettre en état ce qu'on peut remettre en état. Il y a un magasin de vente et puis le reste est retrié vers des filières de recyclage. C'est une structure où il y a un grand magasin et il n'y a pas que des vélos. Il y a des vélos, mais il y a aussi des meubles, des livres, de l'électroménager. Et il y a des ateliers de réparation qui vont avec cette structure. Et la ressourcerie Recobrada, c'est aussi un chantier d'insertion. Moi, je travaille à l'atelier vélo de Recobrada où on récupère des vélos qui viennent soit de déchetterie, soit que des gens nous amènent, nous donnent parce qu'ils ne s'en servent plus. Et on a un atelier de reconditionnement de vélos qui s'est beaucoup développé cette année avec le partenariat avec le Pays Sud Toulousain. Et donc, on propose des vélos à la vente qui ont été complètement révisés, remis en état dans nos ateliers avec changement des pièces d'usure, vérification, on fait de la peinture, on essaie vraiment de faire des vélos qui sont en bon état et qui donnent envie aux gens de monter dessus.
0: Des vélos qui sont destinés à qui ? Aux enfants ? Aux adultes ?
2: Alors, on a tout. Effectivement, les vélos enfants, c'est quand même une grosse demande parce que forcément, les enfants grandissent, donc on a besoin de changer le vélo assez souvent. C'est une bonne part de nos vélos, mais on a aussi beaucoup de vélos adultes, donc ça s'adresse un peu à tous les publics. On a des VTT, des vélos de ville, des vélos de route, des VTC, des vélos enfants, des roulettes, pas de roulettes. Il y en a pour tous les goûts. Mmh. Et l'idée, c'est quand même de vendre des vélos reconditionnés à des tarifs accessibles pour des gens, pour répondre aussi à des questions de mobilité.
0: Si je devais faire une fourchette de prix, ça serait quoi ?
2: Il y a deux tarifs. Il y a le tarif normal, on va dire, suivant les vélos enfants, ils démarrent dans les 40 euros. Et puis, on a des beaux vélos adultes qui sont de bonne qualité et en très bon état, qui peuvent monter jusqu'à un peu plus de 100 euros, 120 euros. Mmh. Et puis, avec ce partenariat avec le Pays Sud Toulousain, on a instauré les tarifs solidaires. Et donc, pour les gens qui ont un coefficient familial inférieur à 1000, tous les vélos sont à 40 euros, peu importe le vélo. Donc, ça, c'est le tarif solidaire.
0: On voit bien qu'il y a plusieurs associations qui ont des missions différentes, mais qui se rassemblent, parce que c'est l'objectif de ce Méa Vélo, c'est de faire des choses en commun et de partager un petit peu cette passion du vélo sur ce territoire, sur les trois communautés de communes. Alors, vous, Aurore, au niveau du Pays Sud Toulousain, vous avez recensé quelques opérations qui se déroulent sur ce Pays Sud Toulousain. On a quoi en particulier? Si on devait faire deux, trois grands focus, on va y trouver quoi?
1: Des ateliers de remise en selle, tous les mercredis matins à partir de 10h30, entre 10h30 et midi à Carbonne. Des ateliers qui sont portés par la Maison du Vélo de Toulouse, donc qui viennent apprendre ou réapprendre aux gens à pédaler en toute confiance. Sur la question du déplacement, on aura aussi un peu de conseils en mobilité avec WeMove et la Comcom du Volvestre. Ensuite, il y aura des ateliers de réparation de vélos. Ça, il y en aura un certain nombre donc à retrouver dans le programme. Ces ventes de vélos et puis après pas mal de temps de balades, randonnées vélo. Donc comme ça a été évoqué tout à l'heure, plutôt tout public et familial en général. Et après, il y aura aussi des propositions autour du cinéma avec des projections au cinéma du Bois de Castres à Carbonne et à Montesquieu sur la nouvelle aventure mobile qui concerne la présentation des Vélis, des véhicules légers intermédiaires.
0: Véhicules légers intermédiaires, c'est quoi ça ?
1: C'est pas une voiture, c'est pas un vélo, mais c'est un moyen de transport un peu innovant qui peut répondre à des besoins, notamment en milieu rural, pour parcourir des distances un peu plus grandes, avec du dénivelé et sur des durées un peu importantes.
0: Antoine, si on devait préciser un peu, c'est le vélo électrique, c'est quoi ?
4: C'est électrifié, effectivement. Donc ça peut aller jusqu'à 25 km/h ou jusqu'à 45 km/h ou même un peu plus pour certains modèles. Ça a l'avantage de prendre moins de place, effectivement, sur la voie publique. On peut transporter un, deux, voire plus passagers, des enfants, des marchandises. C'est assez peu développé en France pour l'instant, hein, mais on va y venir, hein, puisque l'entretien des routes coûte cher. On voit que l'essence coûte très cher aussi. On n'a peut-être pas besoin d'avoir des véhicules très, très gros, très, très lourds pour faire des petits déplacements en campagne. Ce sont des véhicules, en fait, du futur, hein, pour nous.
0: C'est ce qu'on appelle aussi les vélos cargo, tout ça ?
4: Alors, les vélos cargo, c'est vraiment la fourchette basse, on va dire, des véhicules légers intermédiaires. C'est vraiment la première marche. Imaginez, en fait, quatre roues, un volant ou un guidon, vous pédalez, c'est une assistance, donc il y a un moteur électrique avec une batterie. La plupart du temps, sur les vélos légers intermédiaires, vous avez aussi un toit, en fait, avec des petites portières. Le tout est très, très léger, en fait. Hein, mm-hmm. Vous retrouvez les essentiels d'une voiture, mais en plus petit, en moins puissant.
0: C'est entre le vélo et la voiturette.
4: C'est ça, entre le vélo et la voiturette, on peut dire ça. il y a pas mal d'entreprises qui se lancent là-dedans en France et qui développent des solutions pour les entreprises aussi. Ça peut être pour la logistique, pour le transport. Il y a énormément de projets qui sont en développement en France actuellement. On entend assez peu parler, donc c'est pour ça, à Vélo 107, on a voulu proposer une projection et un débat au mois de mai au cinéma du Bois de Castres avec un expert du domaine, là, qui est Fred Bernard, qui a une entreprise aussi dans l'Ariège et dans le 65, là, qui conçoit en fait et développe ce type de véhicule.
0: Mathieu, vous, on pourra vous retrouver où lors de ce mois de mai à vélo pour acheter éventuellement des vélos, voir ce que vous avez en stock?
2: Ben nous, la vente de vélos, elle se fait d'une part au magasin de Caser de la ressourcerie, mais dans le cadre du partenariat, l'idée, c'est d'aller aussi se déplacer sur tout le territoire du pays sud toulousain. Donc, on a pas mal de dates, et pas que pendant mai à vélo d'ailleurs, mais pendant mai à vélo, on sera le samedi 9 mai à Carbonne, au Bois de Castres, pour des ventes de vélos reconditionnés. On sera sur le marché de Montesquieu-Volvestre le mardi 12 mai. Et on sera à Carbonne le 27 mai sur le parking du Carrefour Market. Et enfin encore à Carbonne le samedi 30 mai, place de la République. Et là, ça fait partie d'une grosse journée autour du vélo le 30 mai à Carbonne.
0: Alors, on parle beaucoup là de choses qui se passent sur Carbonne, mais il se passe quand même d'autres choses ailleurs, Aurore.
1: Oui. Il y a notamment une jeune association qui s'est créée à Grépiac, l'association du vélo, qui propose un circuit au départ d'Haute-Rive le 30 mai, donc aussi, qui passera par les communes de Grépiac, du Vernet, de Venerque et de la Bruyère-Dorsin. Il y aura aussi à Lage des ateliers de réparation de vélo, à Bérat aussi pour le marché le 31 mai.
0: À Caser aussi.
1: À Caser aussi pour le Corso aux Fleuries le lundi de Pentecôte le 25 mai. On pourra voir la Rosalie de Reco Brada.
4: Oui, la Rosalie, donc c'est un espèce de vélo 4 places, donc à 4 roues, 4 places, qui a été restauré à la ressourcerie. Donc il y a 4 personnes qui pédalent, on peut transporter du matériel.
0: Ça s'appelle Mai à vélo, faites tout, Mai à vélo, pendant tout ce mois de mai sur le Pays Sud Toulousain. Vous pourrez retrouver les informations sur le site du pays.
1: paysudtoulousain.fr.
0: paysudtoulousain.fr, vous aurez une partie des manifestations qui se déroulent sur ce Mai à vélo dont on vient de parler. Si on veut retrouver les informations sur Vélo 107, on va où, Antoine ?
4: On va sur le Facebook de l'association Vélo 107 et puis on retrouve le petit programme papier qui a été distribué en ville, dans les villages autour aussi, avec toute la programmation complète et toutes les dates, dans les écoles aussi, puisqu'on va faire aussi la promotion du vélo à travers l'accompagnement des jeunes pour aller à l'école, pour que l'utilisation du vélo se fasse depuis le plus jeune âge, qu'ils peuvent aller en vélo à l'école tout en sécurité, ils seront accompagnés par des adultes pour faire ces trajets-là. Voilà.
0: Mathieu, les horaires de la Recobrada, c'est quoi ?
2: Alors, les horaires de vente au magasin, c'est le mercredi après-midi, le vendredi après-midi et le samedi toute la journée. Nous, on fait aussi de l'autoréparation sur le site et ça, c'est le jeudi matin.
1: Il y a aussi une proposition de Recobrada en ligne. Il y a un catalogue avec les vélos qui sont mis à la vente qui est disponible. Donc, on peut aller voir les vélos qui ont été réparés par la ressourcerie et qu'on peut retrouver.
0: Le mot de la fin, donc, Aurore.
1: Pour préciser, le programme autour de Mai à vélo, en tout cas les actions portées par le Pays Sud Toulousain, elles sont rendues possibles grâce au financement TIMSS en faveur des mobilités inclusives et durables auxquelles le pays a émargé. Sur le site du Pays Sud Toulousain, pour retrouver le programme qui a été réalisé, donc qui rassemble les différents événements qu'on vous a présentés. Et sur le site de Mai à vélo aussi, au national, le collectif recense l'ensemble des événements autour du vélo, même peut-être au-delà du Pays Sud Toulousain, et peut-être de façon plus complète.
0: Aurore Blasco du Pays Sud Toulousain, Antoine de l'atelier Vélo 107 et Mathieu de la Recobrada de Caser, merci beaucoup d'être venu sur les micros de Radio Galaxie pour parler de Mai à vélo. Donc faites du vélo, ça fait du bien. Faites-vous du bien, mais faites-vous du bien à vélo.
1: Merci.

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1: Tout en douceur, il est 1h.
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1: Et salut les amis, c'est Philippe, c'est British Connection pour votre émission rock avec son album de la semaine, celui de Dust Lovers, la série live Placebo, de titre pour le prix vin ultraviolet. Cédric Barret nous parlera de Jean-Louis Murat, découverte avec Weir, nouveauté avec Editors et les Foo Fighters, il y aura du Talisco, Speed Generis, de Selectors et bien d'autres. Bienvenue au ensemble pour 2 heures de rock. Oui, d'excellent rock. Et on débute avec un classique des chants de stade, extrait de Elephant en 2003. Voici les White Stripes, Seven National Army dans British Connection.

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disque d'ailleurs, un single, Call It In. Ils seront en concert le 27 janvier prochain à La Cigale. Un single qui allie tension et mélodie avec toujours une grande efficacité. Voici Editors dans British Connection.

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1: Weir, Wicked Elephant Revival, ce sont 5 jeunes types de 45 à 60 ans, originaires de Toulon. Tous férus de classic rock des années 70 et 80, ils adorent les riffs de guitare bien grasses et les grosses rythmiques appuyées au fond du temps. Ils sont réunis autour de leur chanteur, Fabien, pour composer leur propre musique et enregistrer un EP de 4 titres qui est déjà disponible sur toutes les plateformes, puis un LP, No Rest for the Wicked, dont est extrait le titre que voici, Fast is Nice, que nous vous proposons maintenant d'écouter dans British Connection.
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0: c'est la première partie de l'album de la semaine. Le couple vient de Nantes. Ils se sont fondés en 2012. Ils s'appellent les Dust Lovers. Voici l'album Green Screen.
1: Yes Life, c'est le premier single qu'on a sorti après 6 ans d'absence. Alors on était hyper excités car on n'avait jamais sorti de morceau aussi pop et jovial. En fait, tout ça c'était que du cynisme. La Yes Life, c'est tout un concept, un peu qui nous est venu comme ça. Parce qu'en fait, on s'est rendu compte avec l'actualité mondiale, c'est devenu de plus en plus dur aujourd'hui de résister face au système. Les corporations, elles ont gagné. Et toute défiance est écrasée par tous les moyens possibles. Alors vraiment, pour vivre paisible, on s'est dit, bah arrêtons de résister, on va dire oui à tout. Yes, la Yes Life. Voilà, c'est ça le concept. Dire oui à tout.

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Quelle belle reprise des Scapones, Police on My Bikes bien sûr, des Clash et puis l'album des Selectors, Too Much Pressure est énorme, énorme, énorme, c'est le premier album. Alors il y a beaucoup de titres qu'on entend sur cet album, mais alors celui-ci, Danger, Silence Radio, aucune radio ne le diffuse, à part British Connection, énergie directe et très nerveuse, la voix de Pauline Black. Danger de Selectors, c'est le son vinyle dans British Connection.

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0: ça aussi c'est de la reprise évidemment. Know You Right. Et puis on continue avec mes petits amis de Mercenaries.
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Dans 15 minutes, je recevrai Cédric Barré. Il nous parlera du chanteur Jean-Louis Murat. Et puis là, on part complètement aux États-Unis avec un rock'n'roll bien crasseux, groupe de scène redoutable, culte avec une longévité impressionnante. Le groupe émerge sur le label Sub Pop, oui, celui des célébrissimes Nirvana. Voici The Supersuckers dans British Connection. Luck.

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0: C'est la deuxième partie de l'album de la semaine. Il s'appelait Dust Lovers. Leur quatrième album vient de sortir, Green Screen. Alors, ils ont changé au fil de leurs albums et des années de style musical. Eh bien, je vous propose d'écouter ce dernier album.
1: On va parler de notre chanson Trouble, qui est le deuxième morceau de notre LP, Green Screens. Cette chanson nous est venue à un moment où l'algorithme de nos Instagram n'arrêtait pas d'essayer de nous forcer à regarder des vidéos d'influenceurs masculinistes, crypto-bros, qui parlent de succès et de s'élever au-dessus de la masse. En fait, ces mecs se disent hors du système, alors tout ce qu'ils font, c'est défendre l'ultra-capitalisme et les puissants. Ça parle de ça, de leur idiotie et de leurs contradictions. Dans les paroles, on dit « There are some things you don't get, you're in trouble ». Et c'est ce qu'on voudrait leur dire.

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4: Bonjour, c'est Cédric Barret sur British Connection. Je suis entre autres journaliste musical pour Magic, revue pop moderne, et pour Mono depuis quelques temps, mais j'évolue plus généralement dans le milieu des musiques actuelles et du spectacle vivant depuis une vingtaine d'années en tant que musicien, programmateur et directeur de salle. Je vous présente aujourd'hui mon nouveau livre French Links, Murat de A à Z, préfacé par Florent Marché, qui vient de paraître aux éditions Camion Blanc. Comme son nom l'indique, on y parle de Jean-Louis Murat, et le livre se présente sous la forme d'un abécédaire constitué d'à peu près 130 entrées, plusieurs par lettre, qui s'étalent de Animal à Zimmerman, en passant par Auvergne, Bayon, Calexico, Désoulière, Farmer, Succès, Vélo, etc., comme une cartographie qui balise de façon ludique la carrière de l'Auvergnat. J'y aborde les grands thèmes de sa discographie, les musiciens avec lesquels il a travaillé, ses passions, les grands noms qui l'ont influencé. Je livre aussi quelques anecdotes et je vous propose surtout de presque tout savoir sur la vie et l'œuvre de Jean-Louis Murat. Jean-Louis Murat, pour ceux qui ne le connaissent pas bien, c'est près de 30 albums, jusqu'à 2 disques par an en vitesse de croisière et une discographie qui côtoie les sommets mais qui connaît aussi quelques échecs commerciaux. On sait bien que qualité ne rime pas avec chiffre de vente élevé, et si Murat n'a jamais été un gros vendeur de disques, il est considéré encore aujourd'hui comme l'artiste le plus intéressant et le plus marquant de sa génération. J'en veux pour preuve le nombre de livres qui sont sortis depuis sa disparition en mai 2023, dont le dernier en date écrit par Yann, son fils, mais mon approche a vraiment été différente puisque, de par sa forme même de dictionnaire, on peut choisir de le lire d'une traite, comme un roman, ou de le consulter au gré de ses envies, ou de ce qu'on souhaite découvrir. Et j'espère que du fan de la première heure à celui ou celle qui découvre ses chansons aujourd'hui, chacun trouvera de quoi satisfaire sa curiosité et apprendre de nouvelles choses sur un artiste incontournable, mais qui reste aussi un des plus controversés de la scène française. Murat est en effet plus connu du grand public pour ses coups de gueule, ses avis à l'emporte-pièce, ses colères mythiques sur les plateaux de télévision que ses chansons. Et il en fait même sa marque de fabrique, puisqu'il considérait que dire du mal de tout et de tout le monde était un levier promotionnel plutôt efficace.